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C'était la formation afro-colombienne Palenque Soul Tribe dans la pièce Blanco y Negro, en collaboration avec Macondo et Mr. Vallenato. Morceau précédé par le collectif de femmes nominées au Gala de la Disque en musique du monde. Je parle bien de Michael, en l'occurrence Michael Salazar, dans sa pièce Armando's Rumba, mi primera rumba. Bienvenue à votre émission Le Monde en Demande, je suis Alain Mercier et j'espère que vous allez tous bien. Nous avons ouvert le bal d'aujourd'hui avec le trio Barbecue du Québec dans la pièce Fuego. Enchaînons tout de suite avec les quatre pièces qui suivent la chanteuse pakistanaise Maidai dans sa pièce Sarak Sarak, la pièce Sara du canado-cubain Alex Cuba. Vous écouterez aussi la création de Modibo, Fimbo, de son nom d'artiste, qui se fait un plaisir fou, une interprétation compas de sa propre pièce Outside, jouée en différents genres musicaux dans son EP. Et pour terminer cette section, Toumani Diabaté, qui nous a quittés en 2024, paix à son âme, Toumani dans la pièce Ismaël Rame. Ici à votre émission Le Monde en Demande.

Ce fut le tour de Ayom dans Fuzue Funana, tiré de son deuxième album, le deuxième album du groupe intitulé Salive. Et au tout début de cette deuxième section, vous avez eu la chance d'écouter l'artiste nigérien Adekunle dans sa pièce Sabina. C'était ma toute dernière intervention pour aujourd'hui. Je vous rappelle, je suis Alain Mercier et vous écoutiez votre émission Le Monde en Demande. Je vous laisse à présent avec le métissage du groupe Métis, qui porte bien son nom, du multi-instrumentiste et chanteur Danny Dauphin dans sa pièce Dub in the Forest. Et aussi la très respectée Riva Niri Presil dans sa pièce Ligba. Vous écouterez aussi la prouesse du DJ Gardi Giro dans sa pièce Lakai. Et nous conclurons avec la formation de Montréal, Maracuja, dans leur pièce Now Me Fale de Aventuras. Cette belle interprétation du morceau Pas question d'aventure. Tout de suite, Métis, dans la pièce Dub in the Forest, ici à votre émission Le Monde en Demande. Ciao, ciao, à la semaine prochaine.

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était enflammée de la lionne du Bikutsi, celle qu'on surnomme affectueusement la diva Ewondo, la diva du Bikutsi. Vous venez d'écouter, dames et messieurs, un son très enflammé qui fait danser au rythme des percussions atypiques, surtout des percussions qui font vibrer le dedans de chacun. Vous avez écouté Lady Ponce. Bonsoir et bienvenue à Couleur d'Abitibi. Nous avons commencé de manière tonitruante et nous allons finir en beauté avec les tunes, les hits et surtout les tonalités très chaudes ce jour-là. Nous avons commencé avec Lady Ponce. Nous nous permettons de faire une biographie très recadrée, très simple, pour permettre à tous nos interlocuteurs, nos mélomanes, nos éditeurs de bien connaître qui est Lady Ponce. De son vrai nom, elle s'appelle, mesdames et messieurs, je dirais Adèle Ruffin Gono. Elle vient de la région du Cameroun, particulièrement du centre de Mbalmayo, pour ceux qui connaissent. Elle est de l'ethnie Ewondo, auteure, compositrice, interprète, chanteuse, surtout sa particularité, dames et messieurs, chorégraphe et très, très, très grande danseuse. Avec elle, on ne fait pas le malin sur la scène, qu'elle enflamme la hit et surtout ses hanches font dégager du feu et ses pas de danse sont très, très endiablés. Vous l'avez écouté, son titre qui vient tout à l'heure de se terminer, c'est Sala. Sala qui reflète beaucoup de choses, beaucoup d'envie, surtout qui fait valoir la scène camerounaise à travers son art, à travers sa danse, à travers le Bikutsi. Nous sommes toujours au Cameroun, oui. Nous sommes toujours là-bas, oui. La terre du père, la nation, le président M. Paul Biya. Nous allons maintenant partir avec la nouvelle génération. Elle nous insuffle un souffle nouveau. Qui sommes-nous? Chacun a sa part de joie. Chacun a sa chance. Chrisem, qui es-tu pour ne pas nous dire à chacun sa chance?

C'est une signée Chris M, avec son emblématique titre « À chacun sa chance ». Grosso modo, à chacun sa chance, chacun a le droit de rêver et chacun aura une opportunité ou chacun aura une occasion que la vie va lui apporter, va lui permettre de saisir et de se faire une place tant professionnelle, tant sociale et surtout tant aussi au niveau de l'amour. Alors ne désespère pas, ne perds pas le temps, surtout sois focus sur l'avenir, sois focus sur tes objectifs et surtout tu auras aussi ta place. Chris M. Chris M, c'est une fille de la nouvelle génération qui a su fusionner les rythmes traditionnels et les sonorités urbaines pour former ce duo atypique propre à elle, ce qui lui a permis de se ici au haut de la musique camerounaise, au niveau des voix féminines, au niveau de la jante féminine et surtout au niveau de des voix montantes de l'Afrique. Notons qu'avant tout cela, après tout cela, elle a eu aussi certaines destinations, entre autres, meilleure voix féminine de l'année 2022 aux Awards avec le titre que vous venez d'écouter, À chacun sa chance. Elle a été aussi meilleure artiste de l'Afrique centrale au Koundé d'or 2023 au Burkina Faso. Disque d'or et succès de streaming sur les plateformes internationales avec toujours À chacun sa chance, certification et IMC. Plusieurs nominations au Canal d'or et encore beaucoup, beaucoup, beaucoup de nominations. Notons que Chris M est reconnu pour sa voix puissante et expressive. Elle sait alterner entre la sonorité coutumière, je prédis traditionnelle, urbaine et surtout les percussions qui jouent en tête d'eux, ce qui permet d'elle qu'elle soit atypique. Elle sait faire sa part et elle fait son petit bonhomme de chemin. Encore Chris M, toujours Chris M. Cette fois-ci, c'est « Il va donner pour moi ». Qui ? À toi de me le dire.

Il va donner pour moi. Et moi alors, qui va me le donner? Nous faisons un big up à tous nos auditeurs depuis la station de Rouen. Précisément à M. Sabouassou. Pascal, big up à toi. Merci pour la force que vous nous apportez. Merci pour les énergies et les ondes positives que vous envoyez à Couleur d'Abitibi. Grâce à vous, Couleur d'Abitibi sera encore et reviendra encore de plus en plus forte. Merci à tous. Du Cameroun, nous allons maintenant poser nos valises. Ça rappelle les lagunes. Dames et messieurs, la terre démunie. Là où l'éléphant, le costaud, le pachydème est l'emblème du pays. Là, Côte d'Ivoire. Nous atterrissons en Côte d'Ivoire avec une voix singulière que vous connaissez tous. Lui, c'est Émile. D'où tire son nom de scène, DJ Mix. DJ Mix avec l'oracle. Écoutez, savourez, dégustez. Nous y reviendrons tout à l'heure.

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C'est ce message qui te passe. Sache qu'il faut avoir forcément quelqu'un à côté de toi pour te traduire. Il veut tout simplement dire de t'amener du courage, de force. La vie est dure. La vie est souvent. Elle vient souvent avec son lot de surprises, bonnes comme mauvaises. Il faut les accueillir avec sérénité. Les affronter pour certains, les savourer pour d'autres. Mais surtout, lever la tête haute et les affronter. De la Côte d'Ivoire, nous nous rendons maintenant au Nigeria avec Tiwa Savage et Don Jazzy, avec l'emblématique titre Eminado. Eminado.

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Il est 21h, passé de 28 minutes, nous sommes à couleur d'Abitibi, qui émet depuis les zones de Radio Boréal à Amos. L'Abitibi Témiscamingue, le temps est bon, il fait doux, il fait beau, il fait bon. Pas de neige, mais sortez couvert au cas où. Nous allons maintenant, et toujours rester au Nigeria, nous allons maintenant nous lancer vers une musique qui sort d'une collaboration entre Wizkid, oui, la figure mondiale de l'Afrobeat, et Asake, star model du Street Pot. Toujours tous deux Nigériens du même pays, le Nigeria, mesdames et messieurs. Cette chanson allie des grooves, des pas de danse, de l'Afrobeat, et surtout de la Street Pot, comme je vous l'ai dit, à des pas, à une ambiance très dansante. Nous allons écouter, madame, mesdemoiselles et messieurs, pour votre bonheur et surtout, turbulence, turbulence, turbulence.

Nigeria, sans parler de la star, oui, dames et messieurs, sans parler de Davido, ça serait inadmissible, voire insultant pour la musique nigériane. Davido signe ici Gobé, qui nous fait découvrir, qui nous laisse entendre. Pour ceux qui ne connaissent pas, écoutez juste un peu et ramenez-moi juste vos commentaires, vos suggestions.

Et oui, nous étions, oui, pendant un bon bout de temps au Nigeria. Nous avons écouté ceux que vous connaissez, que vous avez admiré, écouté, savouré, je l'espère. Nous nous rendons illico presto, cette fois-ci, en France. Oui, là où la Tour Eiffel siège, avec un artiste du nom de Kenji Girac. Un, dos, et...

Kendji Girac, qui nous a émerveillé avec son titre légendaire Un, Dos, Tres. C'était très bon, c'était très chic. Nous retournons encore avec Rima, Calm Down. Titre légendaire, un tube, un classique. Oui, Rima.

Rema Calm Down. Tu es bah, vraiment à déguster sans modération. Bon pour danser, pour écouter et surtout, surtout, pour Anthony. Oui. Qui parle de Rema Calm Down peut jamais omettre ni oublier cette masterclass qui va s'en venir, qui s'en vient, qui est déjà là. Jérusalem, de Master KJ featuring Nocebo Zikode. Bref, on parle pas trop. On écoute, on savoure, on déguste et surtout, on commente. Mesdames et messieurs, je vous laisse écouter ce chef-d'œuvre.

Master Kaji featuring Nocebo, Zikode et Rema avec l'emblématique titre Countdown vous ont fait revivre et continuent de nous donner de l'émotion, de nous faire vivre et surtout vibrer au son de ces titres légendaires et ces tubes, c'est ce que je pourrais qualifier de classique. Oui, des classiques qui continuent de vibrer dans les boîtes de nuit, qui continuent d'enflammer la nuit froide et surtout de nous donner cette grinta-là que nous avons et que nous recherchons. Nous allons maintenant partir du côté latino avec une voix qui ne vous est pas insensible, dames et messieurs. Celle-là, c'est une diva, c'est une reine, reine de la danse, qui a fait sortir ce titre, ce tube, ce classique qui date maintenant de 16 ans en Afrique, à la Coupe du Monde de l'Afrique du Sud. Vous l'avez deviné, je l'espère. Elle, c'est Shakira avec Waka Waka. Nous tendons allègrement vers la fin, mais bien avant de vous quitter, nous allons d'abord écouter Shakira et je vous reviens dans quelques

0: Couleur Abitibi vous dit au revoir et vous dit merci pour vos attentions et surtout pour la santé que vous apportez à ces émissions. Rendez-vous est pris pour le samedi prochain. Et si là, prenez soin de vous, c'était couvert, surtout. Ciao, ciao.
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1: Bon matin tout le monde, bienvenue dans les matins avec Bruno, j'espère que vous allez bien tout le monde, écoutez, en forme ce beau jeudi, hein? Un petit jeudi gris quand même, mais on va vous rendre ça bien illuminé ce matin avec de l'excellente musique, toute une programmation musicale et des invités formidables aujourd'hui jusqu'à 9h30 ce matin, puis on va se consoler parce qu'aujourd'hui, c'est le tirage de l'As de cœur à 11h30. Alors, vous êtes nombreux à participer à chaque semaine. Et là, ben, qui va être pigé et est-ce que l'As de cœur va être trouvé? C'est ce qu'on va voir. Vous pouvez regarder ça à 11h30 en direct sur YouTube, sur notre page YouTube Radio Boréal 105.3 ou directement sur le site web radioboreal.com ou au 105.3 FM, bien entendu. Alors, une belle journée. Il y en a des journées comme ça un peu plus en feu que d'autres. Hein? Hier, j'étais comme... J'avais hâte que la journée finisse. J'avais le goût de me coucher partout où je suis passé. Je sais pas si ça vous arrive, ça, des fois, d'être fatigué comme ça. Et là, hop, à matin, belle petite nuit de sommeil. Et voilà, c'est comme si on avait pesé sur reset. Alors, bien sûr, ce matin, on va faire le tour des informations boréales dans quelques instants. Les informations Cogeco aussi. Beaucoup de nouvelles en région en fin de semaine. Beaucoup de spectacles aussi. On va faire le tour de tout ça. 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Et on a des artistes qui s'en viennent. On va commencer ça avec Jean Leloup et Fred Dionne qui sera en Abitibi-Témiscamingue au mois d'août cette année. Alors, on va l'écouter ce matin et Guillaume Laroche qui s'en vient. C'est parti, les amis.

vient tout juste de remporter là, la Socan, le prix Musique Country au Gala Socan. Et il a annoncé sa tournée là, qui va s'arrêter à Malartic. Il va être évidemment dans le coin de Gatineau, dans le coin de Sherbrooke, Montréal, Donnacona, Cowansville. Mais bien sûr, le 13 août prochain, il sera à Malartic, ici en Abitibi-Témiscamingue. Dans quelques instants, Guillaume Laroche, vos informations boréales. Et je vous rappelle que dans la prochaine heure, je vous parle de vernissage qui aura lieu à Lassar. On va parler c'est le concours argent sonnant aujourd'hui. Donc, vous allez entendre le mot-clé que vous devrez noter et aller inscrire immédiatement sur le site radioboreal.com pour vous mériter 100$, place Centre-Ville d'Amos. Il y a eu un dévoilement aussi sur l'étude sur le navettage fly-in, fly-out qu'on appelle. Dans quelques instants, on vous parle de ça. L'investiture aussi en Abitibi de Québec solidaire, Abitibi-S, vient d'être annoncée hier. On va écouter la nouvelle chanson de Rick Duff, Killer Instinct, dans la première heure de l'émission. Qui a été tourné, le vidéoclip qui a été tourné directement au Centre Bell plutôt, avec la permission du club de hockey Les Canadiens. Donc une belle chanson pour les séries. D'ailleurs, c'est commencé hier, on va en parler de ça aussi aujourd'hui. Nouvel équipement pour le service d'Inalo à Amos. Et on va parler des bains libres en fin de semaine. Alors, tout ça dans les matins avec Bruno, en plus de nombreux invités. Robert Julien qui sera là de la Chambre de commerce, Andréane Guindon et Eva Maud, Wellhouse pour les femmes en affaires d'Amos Région. Et c'est la bande-son aujourd'hui. 5 chansons que notre invité choisit pour mieux connaître sa vie personnelle et professionnel. Eh bien, c'est mon collègue Mathieu Higgins ce matin qu'on reçoit dans la deuxième heure de l'émission. Manquez pas ça ce matin. C'est parti, Guillaume Laroche, dans quelques instants, vos informations.

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1: Jeudi le 7 mai 2026, voici les informations Boréal. La Ville de Val-d'Or a dévoilé un plan comprenant une série de mesures pour un climat sécuritaire au centre-ville. Le plan a pour objectif d'améliorer le sentiment de sécurité, de favoriser la cohabitation et d'assurer un milieu de vie harmonieux pour l'ensemble de la population. La Ville de Val-d'Or poursuivra ses échanges avec ses partenaires institutionnels et communautaires afin d'assurer une mise en œuvre cohérente et efficace du plan. Elle consultera également les commerçants afin de valider et de mesurer les impacts des mesures déployées. Sarah Germain a été officiellement investie comme candidate de Québec solidaire lors de l'Assemblée d'investiture tenue le 5 mai en soirée. À cette occasion, la candidate a remercié les membres pour leur confiance et a souligné l'importance de porter une voix ancrée dans les réalités régionales et les enjeux de justice sociale. Engagée de longue date dans les milieux communautaires et de la solidarité internationale, Sarah Germain souhaite contribuer activement au débat public et faire entendre les priorités de la population de la région. La MRC de la Vallée de l'Or a rendu publique une étude portant sur le phénomène du navettage, une réalité désormais bien ancrée sur le territoire et qui soulève des enjeux importants pour l'avenir de la MRC. Alors que les recours au navettage s'amplifient, la pression sur la gestion des matières résiduelles, les infrastructures, le logement et les services créent des maux de tête aux administrations municipales. De façon conservatrice, on estime à 3830 le nombre de navetteurs présents sur le territoire. Cela signifie une population réelle nettement supérieure à la population officielle. Ces navetteurs utilisent des services et occupent les logements, mais sans toutefois générer des retombées fiscales équivalentes ou des retombées économiques significatives pour les commerçants. La MRC se trouve donc dans une situation où elle doit planifier un territoire pour une population qui est sous-estimée administrativement, mais bien réelle dans l'usage des services. Parmi les pistes de solutions qui pourront alimenter le travail avec les parties concernées, notons d'atténuer les impacts environnementaux du navettage, renforcer l'arrimage de formation-emploi, accroître et diversifier l'offre de logements, favoriser l'établissement durable des travailleurs et valoriser l'attractivité et la qualité de vie territoriale. Pour plus d'informations, je vous invite à consulter les sites de Mediaté.ca, cibofm.com et radioboreal.com. Ici Christian Péloquin, aux informations Boréal.
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peu frisquet ce matin qui nous a surpris avec quelques flocons de neige. C'est, il fait 1 présentement à l'extérieur des studios à Amos et on s'en va vers un 9 degrés au courant de la journée avec un minimum de moins 1 ce soir et cette nuit. Possibilité d'averse, de pluie ou de neige, là, mais ça pourrait rester couvert là, comme ça tout au long de la journée. Demain, ben, le soleil qui va essayer de percer tout ça avec un maximum de 10, minimum de 0. Samedi et dimanche, ça tourne autour de 9 degrés avec un ciel nuageux, possibilité d'averse de neige. Mais c'est le soleil qui revient en début de la semaine prochaine. Restez des nôtres pour connaître tout de la météo, des prévisions. 105.3.

Vous êtes dans les matins avec Bruno et je vous rappelle ce matin que les bains libres sont annulés à la polyvalente La Forêt d'Amos, oui, à la polyvalente La Forêt, donc le 9 et 10 mai pour des travaux d'entretien. Alors, soyez-en informés et partagez l'information. Là. La nouvelle est disponible sur notre site internet radioboreal.com. Les bains libres sont annulés en fin de semaine, 9 et 10 mai à la polyvalente La Forêt d'Amos. On commence aussi ce matin avec une dose de reconnaissance pour nos gens d'ici. Le service d'inhalothérapie du CI3S d'Amos tient à dire un immense merci aux auxiliaires bénévoles d'Amos parce que grâce à leur générosité, l'hôpital vient de faire l'acquisition d'un saturomètre RistoX. C'est une affaire, le RistoX, ça doit être une marque. Et un petit appel c'est un petit appareil qui se porte au poignet, mais qui change de grandes choses pour le département. Cet outil va faciliter les tests de marche de 6 minutes et à évaluer la pression nécessaire pour traiter l'apnée du sommeil. Alors, jusqu'à tout récemment, les inhalothérapeutes étaient limités, mais avec cet ajout-là, l'équipe peut maintenant doubler sa capacité et effectuer deux tests dans la même journée. Alors, un bel impact. Et tout ça, ben, c'est grâce à la générosité et au temps de ces auxiliaires-là. Merci beaucoup. C'est bon pour nous. Là, maintenant, on va écouter la prochaine chanson qu'on écoute, c'est la nouvelle chanson de Rick Duff, en lien évidemment avec notre Canadien de Montréal qui sont en série, bien sûr, contre les Bruins de Buffalo. Pas les Bruins, là où le monde va rire de moi. Les Sabres de Buffalo, voilà, ça me rentre pas dans la tête, ça. Peut-être parce qu'il faut qu'ils soient éliminés au plus vite là pour se rendre en troisième round. Mais bref, Rick Duff qui sera ici vendredi à Amos ce vendredi. C'est au Shack qu'il sera, Rick Duff. Alors, manquez pas ça. Sinon, ben on écoute en attendant Rick Duff.

Vous êtes dans les matins avec Bruno, 7h30 minutes. Restez des nôtres jusqu'à d'ici 8h. 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Alors, avis aux animateurs, aux amateurs d'art maintenant et de découverte en Abitibi-Ouest. On va vibrer au rythme de la création le 14 mai prochain. C'est un rendez-vous à la galerie Fougue et Passion de Lasserre à 17h pour un vernissage. Le regroupement des artistes en art visuel du secteur, le RAAVAO, vous propose une collaboration inédite entre trois créateurs. On y retrouvera les paysages boréaux de Janine Provo, qui travaille les encres à l'alcool pour capturer notre lumière régionale. À ses côtés, il y aura Raymond Ouellette, qui va vous transporter dans son monde de poésie, inspiré par la nature, et Alain Fluet, un artiste autodidacte qui va présenter ses œuvres à la frontière entre le figuratif et l'abstrait. Alors, c'est tout ça, c'est jeudi 14 mai prochain. C'est au Fougue et Passion de Lasserre. Et c'est à 17h.

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1: Le jeudi 7 mai, ici Stephen Zerbinski. Voici les nouvelles. Eh bien, Christine Fréchette a eu son baptême du feu à l'Assemblée nationale. C'était très attendu alors qu'elle a affronté ses adversaires politiques à la période de questions. Elle n'a pas perdu de temps pour passer à l'attaque, comme l'a constaté Louis Lacroix.
2: Pour sa première période de questions, la première ministre avait de bonnes intentions.
3: Et je vous dirais que j'espère qu'on va davantage élever le débat plutôt que d'élever le ton.
2: Mais chasser le naturel et il revient au galop, Christine Fréchette, s'en est pris au chef péquiste Paul Saint-Pierre Plamondon, qui affirme qu'elle traîne l'héritage de son prédécesseur.
4: Est-ce qu'elle nie ce bilan qui est aussi
3: le
4: sien?
3: Moi, je vais chercher des gains au fédéral, le PQ va chercher le trouble. That's it.
2: Puis, elle lui a reproché de ne pas s'être levée la veille quand elle a affirmé qu'elle déposerait une loi pour prévenir la violence conjugale.
3: Je dois vous dire que j'ai été troublée hier de voir que le chef du Parti québécois ne s'est pas levé pour appuyer cette idée d'adopter une loi pour protéger davantage les femmes victimes de violences.
2: Paul Saint-Pierre Plamondon affirme qu'il n'avait pas à se lever.
4: Et je ne me suis pas levé pour le français, je ne me suis pas levé pour la défense des régions.
2: Louis Lacroix, Cogeco Nouvelles, Québec.
1: De nombreux marchands de plantes et de fleurs vivent des moments difficiles en raison du prix élevé de l'essence. Le quotidien, le journal à Montréal, écrit aujourd'hui que des cultivateurs de plantes, de fleurs ou encore de légumes, donc, voient leurs coûts de production exploser à cause de la hausse du prix du pétrole. Cette situation les force à revoir leur fonctionnement afin de ne pas refiler toute la facture à leurs clients, ajoute le quotidien. La hausse du prix de l'essence causée par la fermeture du détroit d'Ormuz a un impact sur les coûts de transport d'une panoplie de produits utilisés par des cultivateurs. Malgré tout, dans le contexte économique actuel, plusieurs producteurs québécois préfèrent éponger la différence autant que possible pour demeurer compétitive, ajoute le journal de Montréal. La Ville de Montréal a dévoilé de nouvelles mesures pour accélérer le colmatage des nids de poules. L'administration montréalaise débloque de nouveaux budgets et faute d'équipements fonctionnels, lance des appels d'offres. Zachariel Cossette-Leblanc.
5: La Ville de Montréal estime avoir colmaté de 20 à 24 000 nids de poules dans les deux dernières semaines. Mais il en reste beaucoup à faire et l'enveloppe de 2,5 millions octroyée aux arrondissements en février dernier est déjà vide. La mairesse de Montréal, Soraya Marcès-Ferrada, débloque donc de nouveaux fonds.
6: 1 million supplémentaire pour les arrondissements, 125 000 dédiés pour colmater la rue Notre-Dame.
5: Mais il manque de bras et surtout d'équipement. La Ville de Montréal fait donc appel au privé afin de l'aider à remplir chaque nid de poule un coup de pelle à la fois.
6: 1 million pour les colmatages manuels afin d'assurer des interventions rapides.
5: Finalement, Soraya Marcinès-Ferrada demande aux Montréalais d'être patients.
6: Régler ça en dedans d'une semaine, c'est pas possible. Il y a un vaste chantier à faire.
5: Zachariel, Cossette-Leblanc, Cogeco Nouvelles.
1: Au hockey, les Sabres de Buffalo ont vaincu le Canadien de Montréal 4-2 lors du premier match de leur série demi-finale de l'Association de l'Est hier soir au KeyBank Center. Le défenseur Alexandre Carrier estime que malgré l'issue de la rencontre, eh bien le jeu du tricolore comportait des éléments positifs selon lui.
7: Oui, je pense qu'il y a eu du positif. Évidemment, ils ont eu beaucoup de contre-attaques. Ils sont très bons sur en avec l'espace. Je pense que c'est ça, on va avoir des ajustements à faire, mais je pense que malgré les résultats, malgré qu'ils ont commencé dans notre deuxième période peut-être meilleure, mais malgré ça, je pense qu'il y a eu plusieurs choses positives.
1: Alors, présentation demain soir, toujours à Buffalo, du match numéro 2. Et rapidement, baseball, un lanceur québécois a été rappelé dans le baseball majeur, le Montréalais Éric Cerantola. Fait le saut avec les Royals de Kansas City à l'âge de 26 ans. Vous écoutez Cogeco Nouvelles.
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10: C'est Bruno Turcotte avec vous jusqu'à 9h30 ce matin et préparez-vous là, dans les deux prochaines heures. Je reçois Robert Julien de la Chambre de commerce Abitibi dans la chronique La Chambre de commerce. Je reçois également Andréane Guindon et Eva-Maude Wellhouse dans la chronique Affaires au féminin et Mathieu Higgins sera là pour la bande-son. On va faire 5 chansons avec lui. Il a choisi 5 chansons pour nous parler de lui davantage. Donc, manquez pas ça, Mathieu Higgins, un incontournable dans la radio en Abitibi.

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2: De retour dans les matins avec Bruno, c'est jeudi 7 mai 2026. 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Et un beau matin encore, deuxième heure de l'émission qui nous attend, qui vous attend. Oui, effectivement, dans les prochaines minutes, Robert Julien sera là, directeur général de la Chambre de commerce et de l'industrie à Moissaricana pour la chronique Chambre de commerce. On va certainement parler du gala Élite. Ça s'en vient, ça, en fin de semaine. Les grands gagnants. Il y a plusieurs nominés, là, plus de 30 nominations pour ce gala. Et là, bien évidemment, c'est une grande célébration. C'est la grande messe de l'économie et du commerce et de l'industrie. Alors, on va certainement parler de ça avec Robert Julien. Également, Andréane Guindon et Eva Maude Wellhouse, des femmes en affaires d'Amos Région, seront là pour la chronique Affaires au féminin. On va faire le bilan là, des activités de l'année avec elles et alors, on va parler de l'Assemblée générale annuelle qui s'en vient avec tellement d'activités et tellement de développement, de vision avec ce groupe de femmes d'affaires-là. Ça va être fascinant, j'en suis convaincu. Et également, ben, Mathieu Higgins, que vous connaissez peut-être, c'est notre animateur du Retour en Force. Ben, Mathieu Higgins a accepté mon invitation à venir nous voir ce matin dans la chronique spéciale dans la bande-son. Alors, à travers 5 chansons qu'il a choisies, on va les découvrir ensemble, on va les écouter et il va nous raconter un peu sa vie, ses débuts dans la radio. Et la raison pour laquelle il s'est installé ici à Amos. Bref, j'ai très, très hâte d'en apprendre davantage sur mon grand ami Matt Higgins qui sera là. Tout ça, ben, c'est dans le reste de l'émission aujourd'hui. Donc, restez connectés, que ce soit au 105.3 FM, sur le web radioboreal.com, en écoute continue sur votre application mobile ARCQ ou encore venez me rejoindre sur TikTok pour avoir un visuel de tout ça. Mais bien sûr, tous nos chroniques sont diffusées dans notre section sur notre site web, dans notre section à l'antenne balado-diffusion. Et allez voir ça dans Les Matins avec Bruno. On commence en musique. Voici The Wallflowers.

0: Je suis avec mon ami Robert Julien de la Chambre de commerce et d'industrie Amos-Arikana. Salut Robert!
1: Bon matin Bruno, bon matin tout le monde.
0: Ben bon matin, bonne semaine.
1: Grosse semaine.
0: Grosse semaine. Et là, juste pour mettre les gens en contexte, puis j'en ai parlé ce matin, c'est le gala élite, la consécration annuelle des industries et des commerçants d'Amos et même des personnalités aussi.
1: Oui, des personnalités. Alors, ça va avoir lieu samedi au Théâtre des Esquerres. Alors, c'est le gala élite de la Chambre de commerce et d'industrie de Amos-Arikana. Alors, dans les derniers préparatifs, ça devrait être une belle soirée.
0: Comment qu'on prépare ça, un gala élite, Robert Julien?
1: Hey, c'est beaucoup de préparation en amont.
0: Oui, parce que c'est 8 mois de préparation, un gala comme ça. Peut-être même 12 mois. Là.
1: Ouais, idéalement, c'est un bon 6 mois. Mais cette année, vu que je venais d'arriver à la Chambre de commerce, on a voulu apporter quelques changements. Fait qu'on a fait le lancement au mois de février. Fait qu'on va l'avoir fait en même pas 4 mois. Alors, c'est un sprint. C'est vraiment un sprint, mais normalement, là, on se garde un 6 mois, exemple, juste pour donner un titre comparatif. La Chambre de commerce de Rouen, leur gala est en novembre, puis ils ont fait le lancement du gala il y a 2 semaines.
0: Là. Oui.
1: Ils donnent un bon 6 mois.
0: Ça sert à quoi? Pourquoi prendre autant de temps?
1: Ben, c'est on annonce les couleurs du gala. Souvent, il y a des thèmes. On annonce souvent la présidence d'honneur. Mais c'est le début des dépôts de candidature pour les entreprises. Normalement, on laisse un peu de temps, puis les entreprises, ben, le temps de cogiter, de savoir s'ils déposent, puis de monter leur cahier de candidature. Après ça, quand on reçoit les cahiers de candidature, ben, il y a toute la préparation au niveau du jury, parce que le jury, c'est un jury indépendant de la Chambre de commerce. Mm. C'est des gens qui sont pas sur le conseil d'administration, c'est pas des employés. Ben, oui, il faut former quelqu'un, mais souvent, là, c'est des gens qui reviennent année après année. Il y a certains noyaux qui restent. Alors, ça s'en va au comité du jury. Après ça, ça revient. Après ça, on fait le dévoilement des finalistes qu'on a fait au début avril.
0: Nombreux finalistes.
1: Oui, nombreux. Nos lancements, on est une centaine de personnes. On a 30 entreprises qui ont déposé sous 42 cahiers de candidature pour 11 prix. Parce que les autres prix, c'est des prix plus prestige, candidature, des personnalités.
0: Prix carrière aussi.
1: Oui, c'est ça. Fait que là, il y a le dévoilement des finalistes. Après ça, il y a toute la promotion des finalistes. Parce que cette année, on s'est donné comme objectif de mettre de l'avant davantage les finalistes. Pas juste ceux qui, les lauréats qui gagnent, ils ont leur soirée, ils savent s'ils gagnent. Mais déjà là, pour moi, là, en tant que directeur général, là, toutes les entreprises qui déposent, les membres qui déposent, moi, c'est des gagnants. Ça veut dire qu'ils ont fait des belles initiatives dans la dernière année, qui ont pris leur courage, qui ont mis des efforts, que ce soit en termes d'investissement, beaucoup de travail, en termes d'employeurs de choix, tout travailler avec leurs équipes. Fait que les nouvelles entreprises aussi, fait que c'est toutes des catégories qui s'imposent d'elles-mêmes. Alors, on les met de l'avant. Fait que on a fait un vidéo promotionnel qui fait la promotion du gala, mais qui met de l'avant tous les finalistes. On a eu 2 pages complètes dans le journal Le Citoyen. On vient en parler ici à la radio. On en parle sur nos médias sociaux. Alors, c'est toute cette mise en scène-là là, pour les mettre de l'avant. Après ça, il y a le gala. Puis après ça, il y a l'après-gala. Parce que les lauréats, ben, ils vont avoir une vidéo, on va faire la promotion, on va faire la promotion des lauréats. Puis on continue quand même de faire la promotion des finalistes. Alors là, ça s'étire même avant. Et après.
0: Absolument. Et le gala élite en tant que tel, bon, évidemment, les partenaires sont là, les gagnants ou les nominés sont là, mais est-ce qu'on peut y aller? Est-ce que ça peut nous concerner au-delà de si on est nominé ou pas et à quoi ça pourrait servir?
1: Ben, pour la part des entreprises, souvent, c'est le client. C'est des amis qui sont là. Alors, oui, ils peuvent venir, tu sais, encourager, parce que pendant la soirée, c'est une soirée spectacle aussi, puis c'est, tu sais, on célèbre ensemble. Fait que c'est de venir appuyer la communauté entrepreneuriale d'Amos. Fait que oui, on invite toutes les entreprises qui sont pas partenaires financiers, qui sont pas finalistes nommés, ben, on invite tout le monde à venir participer à la grande fête.
0: C'est la grande fête, la grande messe, comme on dit. Bon, alors, parfait, il reste des billets, on contacte. Il en reste-tu, Robert?
1: Malheureusement, ben, s'ils peuvent nous contacter directement.
0: Aujourd'hui,
1: c'est des entreprises qui souhaitent participer au gala élite, communiquer directement avec moi à la Chambre de commerce, parce qu'à un moment donné, on a fermé la billetterie pour avoir une idée.
0: Il y a un service de traiteur, là, ce soir-là. Il y a un repas complet.
1: Alors, ça me prend le nombre de bouchées. C'est sûr qu'on en prend, on a réservé un peu plus. Faut faire nos plans de table aussi. Puis cette année, c'était une difficulté au niveau de la logistique parce qu'on a changé toutes les tables, les configurations des tables. Fait que là, on y va à peu près, là, oui, d'après moi, ça va rentrer, là. Fait que là, on a bien hâte de monter nos tables pour savoir si on a l'œil de lynx.
0: Et on rentre demain, alors, c'est ça. Faites ça vite si vous êtes intéressé de participer. Et là, il y a encore des activités qui s'en viennent, Robert.
1: Oui, malgré toute cette préparation-là, puis le gala, la vie continue. Mm-hmm. Juste pour faire un petit mot, la semaine passée, c'était la semaine minière, alors on a eu un 5 à 7 CM, on a fait deux dîners-conférences, on était plus d'une soixantaine de personnes. La semaine minière, c'est pour faire la promotion des mines. En région, ben c'est très fort, là, on vit beaucoup de l'industrie minière. Alors, cette semaine-là, là, c'est de mettre de l'avant les projets de mines, faire connaître les mines. Alors, c'était la semaine minière qu'on a préparé en partenariat avec ICM la semaine passée. Et le 19 mai prochain qui s'en vient, on va avoir un déjeuner-conférence de M. François Vizina pour faire une mise à jour du projet du Mont Nickel. Mm-hmm. Alors, ça va être à l'atmosphère à 7h30 du matin. Les billets devraient être en vente sur notre site Internet. Et on va avoir un retour des affaires et cocktails qui va avoir lieu le 21 mai prochain. Ça va être chez Jiva. Alors, Jiva va nous accueillir dans ses locaux sur la principale, va faire la visite des lieux, parler de le projet, les projets à venir. Il y a aussi un reprenariat de l'entreprise. Julien Frigon prend beaucoup plus de place. Gilles se retire tranquillement aussi. Fait qu'on
0: on va exposer ça un peu.
1: On va rentrer
0: dans cette intimité-là.
1: Dans l'univers de la famille Frigon.
0: Absolument, absolument. Alors, des belles activités, encore une fois. On surveille la page, le site web de la Chambre de commerce.
1: Oui, le site web puis la page Facebook, la Chambre de commerce et d'industrie d'Amos Arcana.
0: Je te souhaite un immense succès. Toi, le conseil d'administration et toute ton équipe pour le gala élite en fin de semaine.
1: Ben, je te remercie puis on va se revoir, Bruno. T'es notre animateur, ce gars-là.
0: Oui, absolument. C'est pour ça que je fais attention à ma voix.
1: Hey, bonne journée, Bruno. Ben, bonne journée tout le monde à la maison ou dans votre voiture. Je vous souhaite une excellente fin de journée.

0: Jeudi le 7 mai 2026, voici les informations Boréal. La Ville de Val-d'Or a dévoilé un plan comprenant une série de mesures pour un climat sécuritaire au centre-ville. Le plan a pour objectif d'améliorer le sentiment de sécurité, de favoriser la cohabitation et d'assurer un milieu de vie harmonieux pour l'ensemble de la population. La Ville de Val-d'Or poursuivra ses échanges avec ses partenaires institutionnels et communautaires afin d'assurer une mise en œuvre cohérente et efficace du plan. Elle consultera également les commerçants afin de valider et de mesurer les impacts des mesures déployées. Sarah Germain a été officiellement investie comme candidate de Québec solidaire lors de l'Assemblée d'investiture tenue le 5 mai en soirée. À cette occasion, la candidate a remercié les membres pour leur confiance et a souligné l'importance de porter une voix ancrée dans les réalités régionales et les enjeux de justice sociale. Engagée de longue date dans les milieux communautaires et de la solidarité internationale, Sarah Germain souhaite contribuer activement au débat public et faire entendre les priorités de la population de la région. La MRC de la Vallée de l'Or a rendu publique une étude portant sur le phénomène du navettage, une réalité désormais bien ancrée sur le territoire et qui soulève des enjeux importants pour l'avenir de la MRC. Alors que les recours au navettage s'amplifient, la pression sur la gestion des matières résiduelles, les infrastructures, le logement et les services créent des maux de tête aux administrations municipales. De façon conservatrice, on estime à 3830 le nombre de navetteurs présents sur le territoire. Cela signifie une population réelle nettement supérieure à la population officielle. Ces navetteurs utilisent des services et occupent les logements, mais sans toutefois générer des retombées fiscales équivalentes ou des retombées économiques significatives pour les commerçants. La MRC se trouve donc dans une situation où elle doit planifier un territoire pour une population qui est sous-estimée administrativement, mais bien réelle dans l'usage des services. Parmi les pistes de solutions qui pourront alimenter le travail avec les parties concernées, notons d'atténuer les impacts environnementaux du navettage, renforcer l'arrimage de formation emploi, accroître et diversifier l'offre de logement, favoriser l'établissement durable des travailleurs et valoriser l'attractivité et la qualité de vie territoriale. Pour plus d'informations, je vous invite à consulter les sites de Mediaté.ca, cibofm.com et radioboreal.com. Ici Christian Péloquin aux informations Boréal.
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0: Ben, on est gâtés ce matin hein, avec quelques petits flocons de neige qui tombent sur Amos en Abitibi-Témiscamingue. Un maximum de 9 aujourd'hui. Peut-être un dégagement là, au courant de la journée, mais je compterai pas trop là-dessus. Un 40% de possibilité d'averse de neige. Minimum moins 1 ce soir et cette nuit, demain, vendredi, maximum de 10 avec possibilité à 40% d'averse de pluie. Minimum 0. Samedi et dimanche, ben ça se ressemble hein, à autour de 9 avec un minimum de 3 et moins 2 samedi et dimanche. Le soleil pourrait revenir la semaine prochaine. On va l'accueillir à bras ouverts lundi 9, mardi 10 et mercredi 16.
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0: chronique Affaires au féminin, c'est Andréanne Guindon qui est avec nous. Salut Andréanne.
1: Bonjour Bruno, bonjour tout le monde.
0: Hey, Andréanne Guindon, dernière chronique déjà des femmes en affaires.
1: Ben oui.
0: À Mosse Région, ça a passé vite, hein?
1: Oui, vraiment.
0: Vite comme la vie, en fait, parce que vous êtes tellement impliquées et occupées, les filles, vous m'impressionnez. Vraiment, la vitesse à laquelle vous organisez vos activités. Et c'est toujours des réussites. La force du réseau.
1: La force du réseau, exactement.
0: Qu'est-ce qui s'en vient, Andréanne, dans les prochaines semaines pour les femmes en affaires?
1: Ben, dès la semaine prochaine, on a notre AGA. Donc, justement, pour faire un récapitulatif de notre année, toutes les activités, qu'est-ce qui s'est passé, puis c'est quoi qu'on veut faire aussi l'année prochaine. On va élire un nouveau conseil d'administration. C'est mercredi le 13 mai à 5h30. On fait ça au Mia Pasta. Fait qu'on a une nouvelle membre aujourd'hui, cette semaine.
0: C'est annoncé.
1: Fait que Karine nous reçoit chez elle au Mia Pasta. Fait qu'on va essayer ça, faire la GA directement au centre d'achat.
0: Et là, vous avez des membres à remplacer, en fin de compte, sur le CA.
1: Ben,
0: comment ça fonctionne? Est-ce que c'est des sièges d'un an, de deux ans?
1: C'est ça. On a à chaque année des sièges qui se renouvellent, mais c'est des mandats de deux ans. Puis, on a scindé notre CA en deux, fait que, en voulant dire que c'est pas toutes les membres, c'est pas toutes les administratrices qui vont être à renouveler. Donc, on a la moitié de nos administratrices. Bien que, et elles veulent reconduire, ouvre quand même à la possibilité à tous et chacune de pouvoir venir postuler.
0: Se présenter, oui.
1: Ouais, exactement. Fait que les postes qui sont officiellement en élection, c'est le poste d'événement. Ce que ça fait, les événements, c'est que ça organise chaque souper. Donc, c'est l'administratrice qui va prendre rendez-vous dans le restaurant, qui va coordonner un petit peu l'activité chaque mois. Bien qu'on fait comme une espèce de calendrier annuel là,
0: oui,
1: en
0: vous
1: d'année,
0: là,
1: on
0: équipe,
1: le décide en gang. C'est pas elle qui se tape toute la job.
0: Puis c'est pas elle qui décide nécessairement
1: tout
0: ce qu'il faut faire. Là.
1: Exactement. Fait que juste pour vous donner un exemple, c'était Eva Maud cette année qui avait ce poste-là. On a le poste de membership. Fait que cette année, c'était Kate. Donc, membership, ce que ça fait, c'est que ça s'assure qu'il y a du monde à la messe. C'est elle qui s'occupe
0: est-ce qu'il y avait du
1: membership.
0: Est-ce qu'il y avait du monde à la messe?
1: Oui, oui. On avait une belle gang cette année encore, comme à chaque année. Ce qu'on fait au membership, c'est que à la minute où est-ce qu'il y a une adhésion, ben Kate, elle s'assure qu'elle ait ses accès au groupe privé Facebook, parce qu'on a une belle communauté à l'intérieur du réseau, puis qu'elle ait sa page sur le site des phares, parce qu'on a un répertoire public des membres des femmes d'affaires. Et ce répertoire-là, il est vraiment bien référencé. Là, tu parles à la fille
0: du
1: web en arrière. Là.
0: Dis-moi donc ça.
1: Mettons que tu demandes en affaires, puis tu n'as pas encore de site Internet. Ben cette page-là peut servir de ta petite landing page, là, tu sais, ce qu'on va retrouver. Et puis, ça fait tellement longtemps qu'on l'a, ce site Internet-là, qui est vraiment bien référencé. Donc, à la minute où est-ce qu'on cherche le nom d'une entrepreneur, si elle a sa page sur le site des femmes d'affaires, souvent, il va sortir avant son propre site.
0: Ben oui!
1: Fait que, ça vaut la peine de le mettre à jour. Fait que la femme d'affaires qui vient d'arriver sur comme membre, ben, elle met à jour son profil, elle met sa photo, elle met toutes ses informations, comment qu'on peut la rejoindre, puis souvent, ben, c'est ça qui sort.
0: C'est vendeur, ça.
1: C'est le fun, hein?
0: Oui. Ouais. T'as-tu une idée du nombre de visites par mois?
1: Ah
0: par
1: non,
0: semaine?
1: Mais c'est une bonne idée, faudrait demander, ouais. Ensuite, on a VP, parce que
0: la vice-présidente
1: qui est moi présentement,
0: en tout cas, elle va graduer, c'est toujours comme ça que ça se passe?
1: C'est toujours comme ça, c'est pas une obligation, mais dans l'ordre des choses,
0: tu peux devenir présidente. Tu te présentes comme présidente.
1: Je vais me présenter.
0: Bon.
1: Ensuite, il y a la VP, ce qu'elle fait, c'est qu'elle assure les arrières de la présidente et elle organise la GA. Et dernièrement, on a créé une espèce de petite... c'était ce que je voulais faire, c'était une reconduction avec les pouvoirs. Quand on donne les pouvoirs à la prochaine qui nous remplace, il y a comme une petite formation pour dire qu'est-ce qu'on fait, où on va trouver nos accès. Fait qu'une espèce de petite formation qui vient avec ça. Fait que la VP s'assure que tout le monde a reçu sa formation. Fait que là, c'est comme le liant, la petite colle au sein du CA. Les communications, évidemment. Fait que là, ben, comment qu'on fait rayonner nos membres, puis comment qu'on, qu'on montre que nos activités, pour que tout le monde soit au courant que nos activités sont là. Donc, une belle job au niveau de la promotion, Facebook, LinkedIn, Instagram, notre site web, les infolettes.
0: Pourquoi, puis là, est-ce que ça fait le tour des administrateurs à, ouais, à remplacer? Pourquoi exact. S'impliquer? Pourquoi, ça passe, tu me dis, c'est tous tes jobs, là.
1: Ben oui, c'est une job.
0: Ben non, mais c'est vrai. Un, combien d'heures par semaine ça peut représenter et pourquoi faire ça?
1: Ben, tu vois, on a une rencontre par mois. C'est les mardis précédant l'activité du mercredi. Donc, c'est une semaine avant l'activité. C'est sur l'heure du dîner. Fait que c'est au minimum une heure et demie par mois. Après ça, ben, tout dépendant
0: du poste,
1: de tes ambitions, parce que tu peux avoir beaucoup d'ambitions. Exemple, je te donne un exemple. La fille au com, elle peut décider qu'elle fait une grosse job cette année. Cindy, elle avait fait une grosse job de promotion au niveau des réseaux sociaux. Elle avait fait une petite pub pour chacune des membres qui avait sa photo sur son site web. Fait qu'elle présentait la membre. Fait qu'elle avait comme vraiment fait une grosse job. On a beaucoup aimé mettre en lumière nos entrepreneurs comme ça. Donc, je pense que ça va être quelque chose qui va comme continuer. Mais c'est vraiment tout dépendant de ton niveau de zèle.
0: Parfait. Ben, écoute, vous allez avoir des récoltes parce que vous avez semé beaucoup depuis plusieurs années et c'est très attrayant comme organisation. Et toujours, il n'y a pas de permanence au
1: non.
0: phare.
1: Bon, ben c'est tout nous autres qui fait ça.
0: C'est un exécutif ouais. qui travaille main à la pâte. Alors, ben, c'est une invitation. Tu me fais et le rappel, Andréanne?
1: Le 13 mai prochain, mercredi prochain, au Mia Pasta à 17h30.
0: Ben voilà. Alors, un gros merci, Andréanne Guindon, d'être venue nous voir ce matin pour la chronique en affaires au féminin.
1: Merci.

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0: perdre du temps pour passer à l'attaque, comme l'a constaté Louis Lacroix.
1: Pour sa première période de questions, la première ministre avait de bonnes intentions.
2: Et je vous dirais que j'espère qu'on va davantage élever le débat plutôt que d'élever le ton.
1: Mais chasser le naturel et il revient au galop, Christine Fréchette, s'en est pris au chef péquiste Paul Saint-Pierre Plamondon, qui affirme qu'elle traîne l'héritage de son prédécesseur.
3: Est-ce qu'elle nie ce bilan qui est aussi le sien?
2: Moi, je vais chercher des gains au fédéral, le PQ va chercher le trouble. That's it.
1: Puis, elle lui a reproché de ne pas s'être levée la veille quand elle a affirmé qu'elle déposerait une loi pour prévenir la violence conjugale.
2: Je dois vous dire que j'ai été troublée hier de voir que le chef du Parti québécois ne s'est pas levé pour appuyer cette idée d'adopter une loi pour protéger davantage les femmes victimes de violences.
1: Paul Saint-Pierre Plamondon affirme qu'il n'avait pas à se lever.
3: Et je ne me suis pas levé pour le français, je ne me suis pas levé pour la défense des régions.
1: Louis Lacroix, Cogeco Nouvelles, Québec.
0: De nombreux marchands de plantes et de fleurs vivent des moments difficiles en raison du prix élevé de l'essence. Le quotidien Le Journal à Montréal écrit aujourd'hui que des cultivateurs de plantes, de fleurs ou encore de légumes, donc, voient leur coût de production exploser à cause de la hausse du prix du pétrole. Cette situation les force à revoir leur fonctionnement afin de ne pas refiler toute la facture à leurs clients, ajoute Le quotidien. La hausse du prix de l'essence causée par la fermeture du détroit d'Ormuz a un impact sur les coûts de transport d'une panoplie de produits utilisés par des cultivateurs. Malgré tout, dans le contexte économique actuel, plusieurs producteurs québécois préfèrent éponger la différence autant que possible pour demeurer compétitive, ajoute Le Journal de Montréal. La Ville de Montréal a dévoilé de nouvelles mesures pour accélérer le colmatage des nids de poules. L'administration montréalaise débloque de nouveaux budgets et, faute d'équipements fonctionnels, lance des appels d'offres. Zachariel Cossette-Leblanc.
4: La Ville de Montréal estime avoir colmaté de 20 à 24 000 nids de poules dans les deux dernières semaines. Mais il en reste beaucoup à faire et l'enveloppe de 2,5 millions octroyée aux arrondissements en février dernier est déjà vide. La mairesse de Montréal, Soraya Martinez-Ferrada, débloque donc de nouveaux fonds.
5: 1 million supplémentaire pour les arrondissements, 125 000 dédiés pour colmater la rue Notre-Dame.
4: Mais il manque de bras et surtout d'équipement. La Ville de Montréal fait donc appel au privé afin de l'aider à remplir chaque nid de poule un coup de pelle à la fois.
5: 1 million pour les colmatages manuels afin d'assurer des interventions rapides.
4: Finalement, Soraya Martinez-Ferrada demande aux Montréalais d'être patients.
5: Régler ça en dans une semaine, c'est pas possible. Il y a un vaste chantier à faire.
4: Zachariel, Cossette-Leblanc, Cogeco Nouvelles.
0: Au hockey, les Sabres de Buffalo ont vaincu le Canadien de Montréal 4-2 lors du premier match de leur série demi-finale de l'Association de l'Est hier soir au KeyBank Center. Le défenseur Alexandre Carrier estime que malgré l'issue de la rencontre, eh bien le jeu du tricolore comportait des éléments positifs selon lui.
6: Oui, je pense qu'il y a eu du positif. Évidemment, ils ont eu beaucoup de contre-attaques. Ils sont très bons sur en avec l'espace. Je pense que c'est ça, on va avoir l'ajustement à faire, mais je pense que malgré les résultats, malgré qu'ils ont commencé dans notre deuxième période peut-être meilleure, mais malgré ça, je pense qu'il y a eu plusieurs choses positives.
0: Alors, présentation demain soir, toujours à Buffalo, du match numéro 2. Et rapidement, baseball, un lanceur québécois a été rappelé dans le baseball majeur, le Montréalais Eric Serrantola. Fait le saut avec les Royals de Kansas City à l'âge de 26 ans. 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

0: Il est arrivé, je suis tout excité. C'est Mathieu Higgins qui est là. Salut Mathieu.
1: D'une même, c'est le fun, c'est flatteur.
0: Ben non, mais là, je suis content que tu sois là. Mon ami Mathieu.
1: Hey, ça va Bruno?
0: Oui, ça va bien.
1: Ouais.
0: Vous reconnaissez cette voix, mesdames et messieurs? C'est un animateur.
1: Ah, là, j'ai ma voix du matin, par contre.
0: Chevronné.
1: Oh, ouais.
0: Ben oui, mais on t'a jamais animé le matin?
1: Oh, oui, j'ai déjà animé. Oh, oui. J'ai remplacé quelques fois dans des radios.
0: Commerciales.
1: Oh, oui, commerciales. Oh, oui,
0: un peu ça. Partout, un en Abitibi. Hein?
1: Ouais.
0: Mathieu Higgins, originaire de?
1: Rouyn-Noranda. Je suis originaire de Noranda parce que je suis né avant la fusion de Rouyn et de Noranda en 1986.
0: D'accord.
1: C'est ça. Fait que j'ai passé mon enfance là-bas. Je suis né, là je vais trahir mon âge, je suis né en 1975.
0: C'est une belle année ça?
1: Ouais, ouais, ouais. Une belle année, une belle année.
0: Une belle année. 25 ans avant l'an 2000.
1: Ouais, exactement. J'ai vécu tout ça, tu sais, avant l'époque des TikTok et des réseaux sociaux et commencé à faire de la radio avec des cartes. Alors, je te raconterai ça.
0: Ben, raconte-nous ça. Mais là, ben oui, là, on va commencer par le début parce que

0: Présentement, t'es animateur ici à Radio Boréal.
1: Ouais, je remplace la belle Steph Dubuc qui vient juste de mettre la vie à son enfant. Donc, c'est la plus belle chose qu'il peut pas y rêver.
0: Et tu soutiens aussi toute l'équipe là, en termes de production. Alors, t'es revenu donc...
1: c'est un retour aux sources.
0: C'est ça.
1: C'est carrément retour aux sources.
0: Parce que Mathieu Higgins, t'as été de la première mouture, toi, de Radio Boréal même. T'étais même pas animateur, t'étais comme...
1: Directeur. J'ai aidé Radio Boréal. J'ai aidé Donald Perron, le fondateur de Radio Boréal, dans toute la documentation du CRTC, l'antenne, tout ce qui est clérical, dans le fond. Là, tout ce qui est administratif. Monter la radio, monter une radio, c'est quelque chose, c'est un beau défi. Là.
0: Et là, comment tu vois ça maintenant que tu reviens 15 ans plus tard?
1: Hey, c'est beau. Tabarouette, c'est beau, réel.
0: Bon, on va aller avec la première chanson.
1: C'est ça. Merci.
0: Non, mais Mathieu, nous, on se connaît aussi depuis je sais plus quand, là, mais on a particulièrement travaillé ensemble.
1: Ça fait 25 ans qu'on se connaît, je pense.
0: Ben oui, c'est vrai. C'est vrai. En fait, je suis arrivé à Amos, puis je pense que tu as été une des premières personnes en termes de médias que j'ai contacté pour l'Alibaba, lorsqu'on a fondé l'Alibaba.
1: Et je pense qu'il y a 5 ans, pendant Amos vous raconte, on s'est rendu compte qu'on avait un ami commun, parce que toi, tu viens de la Beauce.
0: David Thibodeau,
1: que j'ai étudié avec, lui rendu à Vancouver.
0: Oui, un ami avec qui j'ai commencé à faire de la radio amateur au cégep.
1: Ouais, tout est dans tout.
0: C'est l'enfer. Et d'ailleurs, il fait de la radio
1: à Vancouver.
0: À Radio-Canada à Vancouver, lui. C'est ça. Ben bravo. Hein? Alors, puis on a fait la Amos vous raconte ensemble.
1: Oh, oui, aussi. On a fait Amos vous raconte pendant 5 ans. Je faisais Bénard.
0: C'est ça. Alors voilà nos liens, en plus d'être collègues à la radio. Maintenant, la bande-son, c'est, mesdames et messieurs, c'est un segment spécial dans Les Matins avec Bruno. On est avec Mathieu Higgins jusqu'à environ 9h20 minutes. Et on va, à travers 5 de ses chansons qu'il a choisies, découvrir un peu des petites parties de sa vie. Alors Mathieu, tu as commencé avec une chanson de John Lennon.
1: Oui, John Lennon. J'ai choisi cette chanson-là parce que c'est la chanson qui me rappelle mon enfance. Moi, je suis né à Noranda. On a vécu longtemps sur la rue Chadburn, coin 16e Chadburn à Rouyn-Noranda. Puis ça me faisait penser. Moi, la radio était toujours ouverte chez nous. Dans le temps, c'était le AM, mais cette chanson-là passait souvent. Ça, c'est une chanson de 1980, donc mon plus vieux souvenir. J'avais 5 ans. C'est une chanson que j'adore écouter les paroles. C'est une chanson qui parle d'amour. C'est une belle chanson d'amour de John Lennon qui dit « Just like starting over ». Ça veut dire que il aime sa femme comme si c'était, il tombait amoureux de sa femme. Toujours plus qu'une fois, à chaque fois qu'il a voyé. Mais ça me fait penser à mes parents. Mes parents, ils ont passé toute leur vie ensemble. Donc, je trouvais ça beau. C'est un beau modèle pour les amoureux. Puis ça me fait penser à mon enfance. Ça me fait penser justement les vieilles photos là qui commençaient à être en couleur.
0: Ben oui.
1: Ouais. Puis je regardais mes albums photos, puis ça me faisait penser à ça aussi.
0: T'es un nostalgique, toi, Mathieu?
1: Un gros nostalgique.
0: Un gros nostalgique.
1: Ouais.
0: T'en as pas mal d'albums photos chez vous?
1: Ben là, ma mère est décédée dans le mois d'août dernier, donc j'ai ramassé tous les albums photos de la famille, puis tout ça. Puis après ça, on va faire le tri, moi, de mon frère, là, quand même. Là, mais j'ai trouvé des vieilles photos, des belles trouvailles là-dedans. Là, puis c'est drôle, hein, je suis le deuxième, hein, fait que je suis pas souvent sur les photos. tu sais, le premier enfant, là, t'as ça d'épée. Ben là, on est à radio, on le voit pas, mais à caméra, vous allez le voir. Là, mais tu sais, on a beaucoup, beaucoup, beaucoup d'albums du premier enfant. Puis le deuxième enfant, c'est bon. Pas grave, là.
0: Bon, un grand manque dans ta vie. On écoute John Lennon, vous êtes dans Les Matins avec Bruno dans le segment bande-son avec Mathieu Higgins.

0: Hey Mathieu Higgins, dans les matins avec Bruno, c'est la bande-son. C'était tellement bon ça. La musique faisait partie de votre famille, si je comprends bien.
1: Oui, beaucoup, beaucoup, beaucoup. Comme je te disais, la radio était toujours allumée chez nous. Mes parents ils aimaient ça recevoir. Ils aimaient ça recevoir les amis, la famille à la maison, tout ça. Mon père était bien chum avec les représentants Labatt et Molson. Bon, okay. Faut dire que je suis descendance irlandaise, donc tout est dans tout. Fait que, non, je te jure.
0: T'aimes la bonne bière.
1: Ben là, oui, j'aime encore la bonne bière, mais là, dans le temps, c'était correct.
0: Il y en avait.
1: Pour l'époque, là.
0: Il y en avait toujours.
1: Ouais, mes parents aimaient ça recevoir, puis tout ça, puis il y avait toujours de la musique. Je sais pas si tu te souviens, les bobines, les reel-to-reel, qu'ils appellent, là. Bon, ben,
0: c'était chez vous, ça.
1: Oui, c'était chez nous, on avait un système de son. Mes parents, nous autres, on veillait tard. Mes parents s'en foutaient. Je viens d'une époque aussi que la parentalité était plus lousse.
0: Ouais. C'est bien dit, ça.
1: Tu sais, mes parents recevaient, buvaient, puis tout ça. Puis nous autres, on allait se coucher un moment donné.
0: Trop fatigué.
1: Mais tu sais, j'ai vu souvent mes parents danser dans le salon sur le beau tapis gris, des coupes de vin et des bouteilles de vin se renverser. Puis après ça, le lendemain, ben il n'y avait plus une tâche parce qu'ils s'en sont occupés.
0: Oui. Il y avait des familles aussi dans ce temps-là. Hein, ouais. Les amis, ça se tenait. D'ailleurs, tu es un gars de famille et de clan, Mathieu Higgins.
1: Oui.
0: Tu as de l'attachement envers
1: mes racines,
0: tes gens aussi.
1: Oui, mes gens, oui, je suis un gars qui aime le monde. Pas pour rien que j'ai fait ce métier-là, non plus. Qu'est-ce que tu veux que je te dise?
0: Mais je veux dire, les gens avec qui tu tiens aujourd'hui, tu sais, t'as une fidélité aussi avec eux. Fait que, tu sais, tout l'aspect familial,
1: ça me rejoint.
0: Ça te rejoint.
1: Ouais.
0: Et là, la prochaine chanson, ça fait encore référence à ta jeunesse. C'est Madness et la chanson Our House.
1: Je vais juste raconter un peu qu'est-ce qui se passe avec ça. C'est que moi j'ai un frère plus vieux, de 5 ans et demi plus vieux que moi. Donc, lui, il m'a tout montré côté musique, en plus avec mes parents. Donc, on avait une grosse van. Mon père avait acheté ça, une Chevy van, mais c'était un camper. T'avais un lit double à l'arrière, un petit frigidaire pour la bière. Puis mes parents nous ont initié au camping super jeune. Nous autres, on allait en road trip souvent, à tous les étés, à Mikisew, qui est le Eagle Lake. C'est proche de South River, en Ontario. Donc, c'est quand même, de Rouyn-Noranda, c'est un bon 4h30-5h de route. Donc, on avait du temps à tuer, moi et mon frère, à l'arrière. Fait que mon frère avait une cassette qui s'appelait Hot Tracks. C'était un genre de compilation. Je me rappelle, la cassette était blanche. Et habituellement, les cassettes étaient noires, mais celle-là était blanche. Oui. Puis on l'aimait donc bien. Puis cette chanson-là, Our House, Madness, faisait partie de cette compilation-là. Puis il y avait The Police là-dessus avec King of Pain puis tout ça. J'aurais pu mettre King of Pain parce que ça me fait penser justement au road trip avec mes parents, mais on allait à Mikisew, donc moi et mon frère, on était, tu sais, pas attachés.
0: Non, je visualise.
1: C'était lousse dans le temps, là, tu sais, juste pour te dire, là, c'était tapissé de tapis, la vanette. Mes parents étaient en avant.
0: C'était un univers, là.
1: Oui, le cooler entre les deux sièges, capitaine. Nous autres, moi et mon frère, on était couchés sur le lit en arrière, puis on lisait des archis. On faisait des concours de pets. Écoute, j'ai 7, 8 ans, 9 ans, là, gros max, là, puis cette chanson-là me rappelle justement là, les road trips. C'est tout juste mon père avait pas la bière entre les deux jambes. Ça, c'est une autre époque aussi.
0: Une autre époque.
1: Ah non,
0: et je relis très bien avec toi. Nous autres, on avait un grand campeur, puis il se passait toutes sortes d'affaires derrière. On a tourné des fausses émissions, nous autres, complètes.
1: Oh,
0: des séries complètes. Il n'y avait pas de caméra. On faisait semblant qu'il y avait une caméra. Imagine. Hey,
1: l'imagination quand
0: c'est
1: on était jeune.
0: Tellement le fun. Hey, on l'écoute, ça va nous plonger vraiment dans des souvenirs, ça.

0: Le plaisir est dans le studio.
1: On jase quasiment hors pendant la chanson que.
0: Oui, alors là, il va falloir que vous nous joigniez sur TikTok pour voir tout ce qui se dit à l'extérieur de la chanson. Mais Mathieu Higgins, dans la bande son, on choisit 5 chansons avec toi et on est ensemble jusqu'à ce que ça soit terminé finalement. Non, parce qu'il reste 3 chansons. Et là, on parlait de famille, on parlait de voyage, on parlait de découverte de la musique beaucoup.
2: On a parlé de mon enfance.
0: Avec ton grand frère.
2: Oui, exactement. Moi, le premier disque que j'ai eu dans ma vie, c'est mon frère qui me l'a donné, puis il l'avait en double. C'était Dynasty de Kiss, les 4 faces. Mm-hmm. Puis parce qu'il voulait pas que je taponne avec ses vinyles. Mais après ça, il est venu les cassettes avec les Ghetto Blasters puis tout ça des années 80.
0: On pouvait s'enregistrer nos cassettes aussi à un moment donné.
2: Oui! Hey, ça, mon frère était en tabarouette, parce que là, je vais te revenir avec une autre anecdote. Là. Mon frère a fait partie de... Ben, ça m'amène justement à ce segment-là, oui, parce que là, j'ai passé mon enfance, là, je suis rendu à l'adolescence. Quand je suis arrivé au secondaire, mon frère quittait le secondaire. Fait qu'il m'a comme légué un peu sa place à Radio-École. Mais j'étais en secondaire 1, puis on avait le droit de faire de la Radio-École seulement à partir de secondaire 3. Fallait avoir des bonnes notes aussi, fallait avoir 75% de moyenne et plus. Fait que j'ai rentré par la bande à Radio-École. La Source, c'était une espèce de belle Radio-École.
0: C'est bien cool, ça!
2: Ah ouais, c'était... je pense que c'était la deuxième plus grosse Radio-École au Québec à l'époque. Il y avait au-dessus de 5000 vinyles dans l'espace où on faisait de la radio. Écoute, on avait des micros, on faisait des danses le vendredi soir, puis tout ça. Fait que c'est pas mal là que mon frère me léguait cet amour de musique-là. Là.
0: Ton frère est un amoureux de la musique. Est-ce qu'il était animateur radio aussi?
2: Il a fait de la radio communautaire à l'époque à Cirque FM. Pour les plus vieux d'entre nous qui nous écoutent, on s'en souvient, c'était à Rouyn-Noranda. Fait que c'était une radio communautaire. Il a fait un petit peu de radio. Mon frère a quasiment le timbre de voix, le même timbre de voix que moi. Fait que souvent, les gens au téléphone, parce qu'à l'époque, on n'avait pas des téléphones intelligents, puis on n'avait pas souvent l'afficheur. Fait que quand il appelait chez nous, bon ben, « Hey Martin, comment ça va? » Non, c'est Mathieu.
0: Hey Mathieu, on poursuit avec ton prochain choix musical, ouais. Justement. On est dans ta adolescence et c'est du In Excess.
2: Oui, ben, j'aurais pu choisir plein d'affaires mon adolescence.
0: Pourquoi In Excess?
2: Je marchais beaucoup, moi, pour aller à l'école parce que j'habitais tout proche. En fait, j'étais entre l'école secondaire et entre l'école primaire. Donc, j'ai marché toute ma vie. Et avec mon beau Walkman Jones Sony, à l'épreuve de l'eau, à l'époque, qui était la big patente à avoir, je mettais In Excess plusieurs cassettes. J'aurais même pu mettre Def Leppard. Def Leppard, c'est mon groupe favori. Mais j'ai choisi In Excess parce que je l'ai usé à 3 cassettes que j'ai passées dans cette Walkman jaune-là. Fait que In Excess Kick, l'album Kick, j'ai adoré.
0: Ça l'a renouvelé un peu la musique parce qu'on était dans le rock-pop.
2: Ouais.
0: Après, justement, dans l'époque de Def Leppard, fait que lui, ça nous amenait un petit peu plus.
2: Puis Michael Hutchins, je voulais donc bien lui ressembler. Exact. Les cheveux longs bouclés, puis je me suis fait pousser les cheveux par la suite à cause de lui.
0: Ouais.
2: Mais Michael Hutchins, décédé un peu trop tôt, il est dans le 27 Club, lui. Il est mort à 27 ans, un peu comme Kurt Cobain, Amy Winehouse, puis tout ça. Puis c'est ça. Fait que il est décédé en 98, si je me souviens bien, 97 ou 98.
0: Donc, c'est les débuts de la radio pour Mathieu Higgins et encore une fois...
2: Début radio à l'école.
0: À l'école, oui. Ouais, mais ça. Quand même, c'est là que tu as commencé, que la petite graine s'est mise à pousser, puis ça a donné ce qu'on connaît aujourd'hui. Ouais. Alors, on l'écoute, In Excess. Je pense qu'on va danser, là.
2: Fait que New Sensation.

0: On est dans la bande son de Mathieu Higgins. Salut Mathieu.
1: Hey Bruno.
0: Les 9h maintenant, on vient de passer le cap des 9h et le cap on est passé la moitié de l'émission déjà avec Mathieu.
1: Ah ouais. Ça va vite.
0: C'était New Sensation et Nexus.
1: C'était excellent ça. Puis tu me faisais remarquer que le début ressemble étrangement à Black or White de Michael Jackson, mais qui est arrivé après. Fait que peut-être que Michael Jackson a pris des influences de NXS. Groupe australien en passant.
0: Ce serait fort possible. Michael Jackson, il y avait beaucoup de monde autour de lui qui gravitait pour composer les chansons. Ouais. Comme Madonna un peu. Madonna a beaucoup de collaborateurs d'inspiration.
1: Qui a remplacé Michael Hutchence au sein des NXS parce qu'ils se sont pas séparés après? Là.
0: C'est un quiz?
1: C'est Adam Lambert. Gagnant de... Voyons, c'est quoi? American Idol.
0: Ah ouais?
1: Un des premiers gagnants d'American Idol.
0: Fait que là, ils ont continué de refaire leur classique.
1: Ils aimaient son thème de voix et tout ça. Fait que Adam Lambert...
0: Quels artistes, hein?
1: Ouais.
0: On est chanceux d'avoir la musique. Ben, on poursuit, Mathieu. Donc là, Mathieu Higgins, qui est rendu adolescent.
1: Ben, en fait, oui, je suis plus... Oui, j'étais adolescent, là. Donc,
0: Radio-école.
1: Radio-école.
0: C'est un concept que je connaissais pas.
1: Tout ça, fait que...
0: Dans le fait, c'est une radio scolaire,
1: c'est une radio scolaire que t'apprends la technique. Puis moi, j'ai appris avec des vinyles. L'époque des CD est arrivée vers la fin de mon secondaire 5. Donc, c'est ça. J'ai appris à mixer, moi, avec des vinyles, avec du beat-to-beat, pas de...
0: Pendant que tu parles, pas de technologie, des animations, puis tout ça. Là. Ouais. Alors, toi, là, dans le fond, là, les films qu'on voit, ces animateurs radio-là, tu dois capoter,
1: ben,
0: là.
1: Ben, en fait, il n'y en avait pas tant que ça à l'époque, des films qui parlaient de radio, à part Good Morning Vietnam, avec Robin Williams, là. Mais le film qui m'a fait déclencher, c'est ça que je veux faire dans la vie, c'est le film Pump Up the Volume, mm-hmm. avec Christian Slater. Bande originale du film écœurante. J'aurais voulu faire ça, moi aussi, dans la vie, composer de la musique pour les films, parce que c'est tu sais, on dirait que les films des années 80-90, il y avait toujours des bandes de films écœurantes avec des compilations de chansons. Et ça, c'est le film qui m'a fait découvrir la radio, la liberté d'expression, tout ça. C'est un petit peu délinquant, ce film-là, là, mais c'est pas de la radio comme ça que j'aurais voulu faire. Là, mais c'est le médium que j'aimais, c'est de rejoindre les gens, de passer un message pour les gens qui nous entourent, tout ça, donner une voix. Mon Dieu, c'est bien beau.
0: Mais c'est très beau, puis tu sais, tu t'en pas compte. Moi, pour avoir commencé, là, même pas 2 ans à la radio, tu réalises pas toujours au départ la voix, la portée de ta voix.
1: Ben oui.
0: Et là, toi, là, en 25 ans de carrière, tu as dû réaliser que ta voix avait une portée.
1: Ben oui, c'est important de passer le message pour les gens qui ont pas ce micro-là. C'est un privilège d'avoir un micro. Hein. Faire de la radio, c'est un privilège. Et faut que tu remercies la vie à chaque jour que tu rentres en studio puis que tu pousses ton micro à on. Non, c'est le fun. C'est le fun. Puis Christian Slater, là-dedans, c'est un gars qui veut justement donner une voix aux étudiants. Un petit peu rebelle là-dedans. Mais la bande originale du film était cœur.
0: C'est la chanson Why Can't I Fall in Love.
1: J'aurais pu en choisir plein de cette bande originale de film-là, là, mais parce qu'il y avait des Pixies aussi, qui a meublé ma jeunesse aussi, mon adolescence. Mais j'ai choisi cette chanson-là parce que c'est tellement une belle chanson en plus. Là, c'est langoureux, la voix est écœurante, puis c'est ça, c'est une belle chanson d'amour. Ah ouais, hein? Hey, hein? On a le goût de se coller, là.
0: C'est parti.
1: OK, on éteint les caméras, puis on se colle.

0: Ah, c'est bon, ça. Hein?
1: Ouais, ouais, surtout les lumières fermées.
2: Oui, poupée.
1: Mathieu Higgins, c'est déjà la dernière intervention qu'on fait.
2: Déjà.
1: Ben oui, on aurait pu faire 2 heures. Hein?
2: Ben oui, oui. Facilement.
1: Absolument, absolument.
2: Ça, je te disais, hors d'onde, on aurait pu faire 24 heures, même encore 24 heures, ça aurait pas été assez pour toutes les chansons que j'aurais choisies. Là. Ça a été difficile. Quand tu m'as proposé de faire le segment d'émission, j'ai fait... Faut que je choisisse 5 tunes seulement.
1: Mais la musique, en plus, fait partie de la vie de nombreuses personnes. Oui. Ben, pratiquement tout le monde.
2: C'est l'assembleur, la musique.
1: Mais là, en plus, un animateur radio professionnel, il en a entendu la musique.
2: Calme-toi.
1: Merci. Mais, t'es-tu plus DJ ou plus animateur?
2: Plus animateur.
1: Oui?
2: Oh, oui. C'est drôle, hein? J'ai jamais fait ça pour les jeunes disent le fame, pour la célébrité ou quoi que ce soit. C'est vraiment la voix qu'on porte qui fait une différence. J'aime ça passer des messages, je suis un communicateur, j'aime ça jaser, interagir avec les gens puis tout ça. Fait que de revenir aussi aux sources, c'est le fun. Quand que Stéphanie m'a proposé de la remplacer pendant 1 an, je dis juste 1 an. Oh.
1: Ça c'est pas pire, hein? Pas trop engageant.
2: Ouais, j'avoue que J'aime ça, c'est le fun.
1: Et parlons-en de ta carrière, Mathieu. Là, on a le temps d'en parler un peu. Ça a été quoi ton processus professionnel à partir du moment où tu as quitté le secondaire?
2: Ben, en fait, après le secondaire, j'ai fait ma science vacances, ma science humaine. au cégep. Et avec mon intelligence supérieure, je l'ai fait en 3 ans au lieu de 2.
1: Tu m'as pas battu. J'ai fait ça en 3 ans et demi, moi, Mathieu.
2: Ben, en fait, tu sais, une session, je me force. Une session, je me force pas. Faut dire que je suis un gars qui, quand il étudie, il réussit. Puis des fois, au cégep, on est lâche. Là,
1: c'est vrai. C'est ça. Mais t'avais d'autres choses à faire, je suis certain, au cégep.
2: Oui, probablement. Boire de la bière. Faire le party. Hein?
1: Mais, est-ce que tu faisais de la radio au cégep?
2: Non, il n'y avait pas de radio au cégep. Okay. Fait que non, j'ai découvert un peu l'impro sur le tard. Mais au secondaire, je faisais de l'art dramatique aussi. Fait que c'est ma mère qui m'a donné mon côté artiste. Là, parce que mon père, la grande gueule, c'est mon père. Côté artiste, c'est ma mère. Fait que tout est dans tout. Mais rendu au secondaire, pas au secondaire, au cégep, c'est ça. J'ai fait mon 3 ans. J'ai pris une année sabbatique après. Pour travailler à temps plein. Je travaille au Sport Expert, c'est la rue Gamble dans le temps. Vachon de Sport Expert. Et j'adorais travailler.
1: Donc, un petit côté vendeur, un petit côté vers le public.
2: Oui, oui, conseiller, puis tout ça. Puis
1: S'intéresser au monde.
2: Oui, oui, je suis un taponneux dans la vie. Moi, j'aime ça... ta minute. j'aime ça toucher à des objets. OK? Nuance. Mais, tu sais, c'est ça, je faisais les skis, je mettais les fixations sur les skis, puis tout ça, puis un petit côté technicien aussi. Ensuite, il y a une de mes amies qui étudiait à Cité collégiale à Ottawa, dans le temps. Puis moi, je voulais aller en ATM à Jonquière, mais c'était super contingenté. Puis je savais que j'avais des bonnes notes pour y aller quand même. Mais c'est 3 ans au lieu de 2 à Cité collégiale. Puis je me suis dit, hey, si je vais au cégep, j'ai tous mes cours réguliers déjà de fait, je vais me pogner le cul, je me connais. Là. Fait que j'étais à Cité collégiale à la place. Fait que dans le temps, il y avait pas les ordinateurs n'étaient pas si évolués que ça. Là, on parle de 1996, quand j'ai fait ma demande. Fait que je l'ai rempli sur du papier carbone, je l'ai mis dans une enveloppe, puis je l'ai envoyé. Puis en juin, j'ai été accepté. Fait que mon frère m'a suivi à Cité collégiale. On s'est trouvé un appartement sur la rue Cité des Jeunes, sur le boulevard de la Cité des Jeunes, à Hull. Et j'étudiais à Ottawa. Fait que on y allait en auto, on faisait du covoiturage ou quoi que ce soit.
1: Et là... Tu sors de l'école?
2: Je sors pas de l'école. Là, la chanson m'amène à ma première année à la Cité collégiale, là où tout a débuté ma carrière radio. Puis cette chanson-là, ça jouait partout dans les radios en 1997. Ça jouait à l'épicerie, au Costco, dans les magasins, quand on allait magasiner. Fait que, tu sais, moi, j'étais un petit gars de Rouyn-Noranda, j'arrive dans la grande ville de Gatineau-Hall, puis j'étais un petit peu impressionné, là. Fait que, c'est ça. Puis cette chanson-là, faite à noter, moi et mon frère, on attend dans l'auto. Ma blonde de l'époque était à la pharmacie, puis elle va chercher des trucs. Puis, il faisait super chaud, c'est dans le mois d'août, on a les fenêtres baissées. Fait que là, la voiture à côté, il y a une fille avec cette chanson-là, la musique à la planche, là, puis elle chante, puis elle se donne, là. Là, cette chanson-là m'a resté marqué à vie avec cette chanson-là. Puis ça a été... ben, tu connais les paroles de cette chanson-là?
1: Ben oui, je parle dis-moi beaucoup. Pas, Okoumé. On va l'écouter, on va toute la chanter ensemble. Je suis certain, on la connaît par cœur, sans même l'avoir écoutée. Et Mathieu Higgins, juste avant de terminer... T'as travaillé, la première radio commerciale, c'était?
2: Campus Casing à CKGN. Fait que j'ai fait
1: radio communautaire.
2: Faire une histoire courte, longue.
1: Oui.
2: J'ai fait, après le cours en radio, dans le fond, mon deck en radiodiffusion, en communication radio, j'ai pas gradué, moi. Ils m'ont laissé aller, ils ont dit, OK, on va te donner ton dernier cours, puis tout ça. Fait que j'ai été à Campus Casing dans le Nord de l'Ontario pendant 2 ans. J'ai été 1 an au retour. Après ça, j'ai fait l'émission du matin pendant 1 an aussi. Mont-Laurier sont venus me chercher. J'ai travaillé 1 an à Mont-Laurier. Ensuite, Énergie à Rouen sont venus me chercher. Fait que,
1: oh, dans ta propre ville.
2: Ouais, j'ai fait Énergie, Rouen. Après ça, Val-d'Or, Rouen, Val-d'Or. En tout cas, bref, je me suis promené entre les deux parce que je suis un touche-à-tout et j'aime ça, la production.
1: Ouais.
2: Fait que quand il y avait besoin d'un producteur radio, ben j'allais produire là. Fait que je me suis comme un petit peu éclipsé après l'animation parce que j'aimais ça, produire des publicités et tout ça, écrire des publicités. C'est le côté créatif. J'ai géré les deux radios Énergie en Abitibi, côté publicitaire, la création. Donc,
1: Et là, après ça, ben, t'as été amené vers d'autres choses ou t'as fait ça jusqu'à aujourd'hui?
2: Ben, en fait, mon parcours est un petit peu éclectique, là.
1: En 30 secondes.
2: J'ai lâché la radio, j'ai été au marketing pour certaines compagnies puis tout ça. Puis après ça, je suis revenu en radio. J'en reviens toujours à la radio, hein.
1: Et là, tu t'es lancé dans le bar.
2: Tenancier
1: de bar.
2: C'est ça. Ça m'a apporté. J'ai animé pendant 5 ans l'impro à petite bouteille à l'époque. J'ai connu des gens formidables et tout ça. Puis, tu sais, la gang avec qui je suis associé, on est 6 associés au courant alternatif. Puis, c'est du monde d'impro, puis c'est des amis avant tout. Donc, ça fait 15 ans qu'on se connaît. Puis, on s'est dit, on a une opportunité d'acheter l'endroit où on produisait l'impro. Fait que nous autres, on cherchait une salle de spectacle. Et là, on a un bistrot pub spectacle.
1: Excellent. Et là, en terminant, Mathieu, on peut t'écouter tous les soirs de la semaine, 16h à 18h à Radio Boréal au 105.3 FM.
2: Ouais.
1: Et là, on se laisse sur une des chansons qui a lancé
2: ma carrière radio,
1: carrière synchronisée avec ton début de carrière.
2: Ouais, c'est ça.
1: C'est Okoumé. Merci, Mathieu.
2: Merci, Bruno, de m'avoir invité. C'est super le fun. On aurait pu passer 48 heures quand même.
1: Vraiment. On repart ça après.
2: Okay, c'est bon.
1: Salut.
2: Bye.
1: All right.

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3: Station service. Guyenne vous invite à une journée gratuite de danse en ligne et un souper servi vers 17h le samedi 23 mai prochain. Ça se passe de 15 à 23h au Centre de service aux citoyens de Guyenne. Le coût du souper est seulement 20$ pour un adulte et 10$ pour les 12 à 17 ans. C'est gratuit pour les enfants de 1 à 11 ans. Prière de réserver pour le souper auprès de Madame Clémence Bernier au 819-732-7810. 732-7810. C'était les petites annonces de station-service à Radio-Boréal. Pour nous joindre, 819-732-6991 ou info@commercialradioboreal.com.
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4: Jeudi le 7 mai 2026, voici les informations boréales. La Ville de Val-d'Or a dévoilé un plan comprenant une série de mesures pour un climat sécuritaire au centre-ville. Le plan a pour objectif d'améliorer le sentiment de sécurité, de favoriser la cohabitation et d'assurer un milieu de vie harmonieux pour l'ensemble de la population. La Ville de Val-d'Or poursuivra ses échanges avec ses partenaires institutionnels et communautaires afin d'assurer une mise en œuvre cohérente et efficace du plan. Elle consultera également les commerçants afin de valider et de mesurer les impacts des mesures déployées. Sarah Germain a été officiellement investie comme candidate de Québec solidaire lors de l'Assemblée d'investiture tenue le 5 mai en soirée. À cette occasion, la candidate a remercié les membres pour leur confiance et a souligné l'importance de porter une voix ancrée dans les réalités régionales et les enjeux de justice sociale. Engagée de longue date dans les milieux communautaires et de la solidarité internationale, Sarah Germain souhaite contribuer activement au débat public et faire entendre les priorité de la population de la région. La MRC de la Vallée de l'Or a rendu publique une étude portant sur le phénomène du navettage, une réalité désormais bien ancrée sur le territoire et qui soulève des enjeux importants pour l'avenir de la MRC. Alors que les recours au navettage s'amplifient, la pression sur la gestion des matières résiduelles, les infrastructures, le logement et les services créent des maux de tête aux administrations municipales. De façon conservatrice, on estime à 3830 le nombre de navetteurs présents sur le territoire. Cela signifie une population réelle nettement supérieure à la population officielle. Ces navetteurs utilisent des services et occupent les logements, mais sans toutefois générer des retombées fiscales équivalentes ou des retombées économiques significatives pour les commerçants. La MRC se trouve donc dans une situation où elle doit planifier un territoire pour une population qui est sous-estimée administrativement, mais bien réelle dans l'usage des services. Parmi les pistes de solutions qui pourront alimenter le travail avec les parties concernées, notons d'atténuer les impacts environnementaux du navettage, renforcer l'arrimage de formation emploi, accroître et diversifier l'offre de logement, favoriser l'établissement durable des travailleurs et valoriser l'attractivité et la qualité de vie territoriale. Pour plus d'informations, je vous invite à consulter les sites de Mediaté.ca, cibofm.com et radioboreal.com. Ici Christian Péloquin aux informations boréales.
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1: Jeudi 7 mai, bienvenue dans le Café Show avec Véro. Je vous accompagne avec plaisir jusqu'à midi et ensuite de 13h à 16h. C'est toujours un plaisir de me brancher avec vous. J'espère que je vous retrouve en forme aujourd'hui. On a une grosse journée du côté de Radio Boréal. Bien sûr, à 11h30, ce sera le tirage de la chasse à l'as de cœur. Et c'est aujourd'hui qu'on vous partage le mot-clé de la semaine pour le concours Argent sonnant, place Centre-Ville d'Amos. Soyez bien à l'écoute. Je vais le partager une fois cet avant-midi, une fois cet après-midi. Et il y a Mathieu Higgins qui va le partager également entre 16h et 18h. Bruno l'a partagé ce matin. Est-ce que vous l'avez entendu? 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Allons-y en musique. Voici Bon Jovi et la chanson Raise Your Hands sur les ondes.

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1: Le jeudi 7 mai, ici Stephen Zerbinski. Voici les nouvelles. Eh bien, Christine Fréchette a eu son baptême du feu à l'Assemblée nationale. C'était très attendu alors qu'elle a affronté ses adversaires politiques à la période de questions. Elle n'a pas perdu de temps pour passer à l'attaque, comme l'a constaté Louis Lacroix.
2: Pour sa première période de questions, la première ministre avait de bonnes intentions.
3: Et je vous dirais que j'espère qu'on va davantage élever le débat plutôt que d'élever le ton.
2: Mais chasser le naturel et il revient au galop, Christine Fréchette, s'en est pris au chef péquiste Paul Saint-Pierre Plamondon, qui affirme qu'elle traîne l'héritage de son prédécesseur.
4: Est-ce qu'elle nie ce bilan qui est aussi le sien?
3: Moi, je vais chercher des gains au fédéral, le PQ va chercher le trouble. That's it.
2: Puis, elle lui a reproché de ne pas s'être levée la veille quand elle a affirmé qu'elle déposerait une loi pour prévenir la violence conjugale.
3: Je dois vous dire que j'ai été troublée hier de voir que le chef du Parti québécois ne s'est pas levé pour appuyer cette idée d'adopter une loi pour protéger davantage les femmes victimes de violences.
2: Paul Saint-Pierre Plamondon affirme qu'il n'avait pas à se lever.
4: Et je ne me suis pas levé pour le français, je ne me suis pas levé pour la défense des régions.
2: Louis Lacroix, Cogeco Nouvelles, Québec.
1: De nombreux marchands de plantes et de fleurs vivent des moments difficiles en raison du prix élevé de l'essence. Le quotidien Le Journal à Montréal écrit aujourd'hui que des cultivateurs de plantes, de fleurs ou encore de légumes, donc, voient leur coût de production exploser à cause de la hausse du prix du pétrole. Cette situation les force à revoir leur fonctionnement afin de ne pas refiler toute la facture à leurs clients, ajoute Le quotidien. La hausse du prix de l'essence causée par la fermeture du détroit d'Ormuz a un impact sur les coûts de transport d'une panoplie de produits utilisés par des cultivateurs. Malgré tout, dans le contexte économique actuel, plusieurs producteurs québécois préfèrent éponger la différence autant que possible pour demeurer compétitive, ajoute Le Journal de Montréal. La Ville de Montréal a dévoilé de nouvelles mesures pour accélérer le colmatage des nids de poules. L'administration montréalaise débloque de nouveaux budgets et, faute d'équipements fonctionnels, lance des appels d'offres. Zachariel Cossette-Leblanc.
5: La Ville de Montréal estime avoir colmaté de 20 à 24 000 nids de poules dans les deux dernières semaines. Mais il en reste beaucoup à faire et l'enveloppe de 2,5 millions octroyée aux arrondissements en février dernier est déjà vide. La mairesse de Montréal, Soraya Martinez-Ferrada, débloque donc de nouveaux fonds.
6: 1 million supplémentaire pour les arrondissements, 125 000 dédiés pour colmater la rue Notre-Dame.
5: Mais il manque de bras et surtout d'équipement. La Ville de Montréal fait donc appel au privé afin de l'aider à remplir chaque nid de poule un coup de pelle à la fois.
6: 1 million pour les colmatages manuels afin d'assurer des interventions rapides.
5: Finalement, Soraya Martinez-Ferrada demande aux Montréalais d'être patients.
6: Régler ça en dans une semaine, c'est pas possible. Il y a un vaste chantier à faire.
5: Zachariel Cossette-Leblanc, Cogeco Nouvelles.
1: Au hockey, les Sabres de Buffalo ont vaincu le Canadien de Montréal 4-2 lors du premier match de leur série demi-finale de l'Association de l'Est hier soir au KeyBank Center. Le défenseur Alexandre Carrier estime que malgré l'issue de la rencontre, eh bien le jeu du tricolore comportait des éléments positifs selon lui.
7: Oui, je pense qu'il y a eu du positif. Évidemment, ils ont eu beaucoup de contre-attaques. Ils sont très bons sur avec l'espace. Je pense que c'est ça, on va avoir des ajustements à faire. Mais je pense que malgré les résultats, qu'ils ont commencé dans notre deuxième période, peut-être meilleure, mais malgré ça, je pense qu'il y a eu plusieurs choses positives.
1: Alors, présentation demain soir, toujours à Buffalo, du match numéro 2. Et rapidement, baseball, un lanceur québécois a été rappelé dans le baseball majeur, le Montréalais Éric Cerantola. Fait le saut avec les Royals de Kansas City à l'âge de 26 ans. 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

Après les Black Eyed Peas et I Got a Feeling, voici Laurence Nerbonne et Danser à contretemps. Bon début d'avant-midi et merci de choisir Radio Boréal 105.3.

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2: Et oui, le jeudi, c'est une grosse journée du côté de Radio Boréal. Premièrement, dès 11h30, ce sera le tirage de la chasse à l'as de cœur. Je vous rappelle que la cagnotte débute à 19 111 $ et il y a 30 % des ventes de la semaine qui vont être ajoutées à ce beau montant-là. La cagnotte qui ne cesse de monter de semaine en semaine. 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Comment faire pour participer? C'est tout simple. Lorsque vous allez entendre le bruit d'argent, je vais dire ça comme ça, vous allez pouvoir écouter et entendre le mot-clé de la semaine. Donc, il y a Bruno, moi-même et Mathieu Higgins. Tous les jeudis, on partage le mot-clé de la semaine. Et ensuite, vous allez sur le radioboreal.com dans l'onglet concours pour vous inscrire. Bonne chance et soyez à l'écoute. Je pense que ça s'en vient, ce mot-clé-là. Allons-y en musique avec Christelle Mongeau et la chanson « Dans tes bras », mais juste avant Adam Lambert et « What do you want from me » sur les ondes de Radio Boreal 105.3.

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Jeudi le 7 mai 2026, voici les informations boréales. La Ville de Val-d'Or a dévoilé un plan comprenant une série de mesures pour un climat sécuritaire au centre-ville. Le plan a pour objectif d'améliorer le sentiment de sécurité, de favoriser la cohabitation et d'assurer un milieu de vie harmonieux pour l'ensemble de la population. La Ville de Val-d'Or poursuivra ses échanges avec ses partenaires institutionnels et communautaires afin d'assurer une mise en œuvre cohérente et efficace du plan. Elle consultera également les commerçants afin de valider et de mesurer les impacts des mesures déployées. Sarah Germain a été officiellement investie comme candidate de Québec solidaire lors de l'Assemblée d'investiture tenue le 5 mai en soirée. À cette occasion, la candidate a remercié les membres pour leur confiance et a souligné l'importance de porter une voix ancrée dans les réalités régionales et les enjeux de justice sociale. Engagée de longue date dans les milieux communautaires et de la solidarité internationale, Sarah Germain souhaite contribuer activement au débat public et faire entendre les priorité de la population de la région. La MRC de la Vallée de l'Or a rendu publique une étude portant sur le phénomène du navettage, une réalité désormais bien ancrée sur le territoire et qui soulève des enjeux importants pour l'avenir de la MRC. Alors que les recours au navettage s'amplifient, la pression sur la gestion des matières résiduelles, les infrastructures, le logement et les services créent des maux de tête aux administrations municipales. De façon conservatrice, on estime à 3830 le nombre de navetteurs présents sur le territoire. Cela signifie une population réelle nettement supérieure à la population officielle. Ces navetteurs utilisent des services et occupent les logements, mais sans toutefois générer des retombées fiscales équivalentes ou des retombées économiques significatives pour les commerçants. La MRC se trouve donc dans une situation où elle doit planifier un territoire pour une population qui est sous-estimée administrativement, mais bien réelle dans l'usage des services. Parmi les pistes de solutions qui pourront alimenter le travail avec les parties concernées, notons d'atténuer les impacts environnementaux du navettage, renforcer l'arrimage de formation-emploi, accroître et diversifier l'offre de logements, favoriser l'établissement durable des travailleurs et valoriser l'attractivité et la qualité de vie territoriale. Pour plus d'informations, je vous invite à consulter les sites de Mediaté.ca, cibofm.com et radioboreal.com. Ici Christian Péloquin aux informations boréales.

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à 10h33 minutes sur les ondes, bien sûr, de Show 105.3. Merci d'être là. On a un beau 2 degrés sur Amos présentement. Il y a eu peut-être des petits flocons. Ça s'est peut-être transformé en petite pluie. Bref, ça n'a pas tellement tombé là encore, mais c'est pas impossible. Environnement Canada nous dit que ce sera généralement nuageux avec 40% de probabilité d'averse de pluie ou de neige ce matin. Quelques averses de pluie débutant en mi-journée, risque de brunes verglaçantes. Un maximum de 9 degrés pour aujourd'hui. On a encore là, du jeu pour aller chercher quelques degrés. Et ma question du jour aujourd'hui, c'est tout simple. Qui est votre joueur de la LNH préféré? Je sais pas où j'ai pris ça, cette question-là. Hein? Ces temps-ci, on parle pas de hockey du tout. De mon côté, je vous avoue que j'ai vraiment un faible pour Cole Caulfield. Bon, là, il a été très discret en série. Je suis un petit peu déçue. Mais je trouve que c'est un joueur vraiment inspirant. Il est le fun à voir aller. J'aime beaucoup sa personnalité aussi. Pour le moment, là, ce que vous m'avez répondu sur la page Facebook Fans Boreal Show FM, il y a Mathieu qui me dit, qui me parle de Sidney Crosby et de McDavid. J'ai Claude aussi qui me parle de Sidney Crosby. Je pense que hein, c'est un joueur très, très apprécié. J'ai Sébastien qui me parle de Scott Gomez. J'ai Pierrot qui me dit Mario Lemieux. Louis parle de Lane Hudson. Claude de Connor McDavid. Alors, c'est souvent les mêmes noms qui reviennent. Hein? C'est bien évident. On aime

FM. Dans un petit peu moins d'une heure, on va procéder au tirage de la chasse à l'as de cœur. J'espère que vous avez pris votre billet cette semaine. La cagnotte débute à 19 111 $ et à ça va être ajouté 30 % des ventes de la semaine. Restez bien branchés là, à 11h30. On va être là pour vous pour ce tirage de la chasse à l'as de cœur. On retourne en musique. Voici Brigitte Boisjoli et la chanson « Fruits défendus » sur les ondes de Radio-Boréal 105.3.

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1: Le jeudi 7 mai, ici Stephen Zerbinski. Voici les nouvelles. Eh bien, Christine Fréchette a eu son baptême du feu à l'Assemblée nationale. C'était très attendu. Alors qu'elle a affronté ses adversaires politiques à la période de questions, elle n'a pas perdu de temps pour passer à l'attaque, comme l'a constaté Louis Lacroix.
2: Pour sa première période de questions, la première ministre avait de bonnes intentions.
3: Et je vous dirais que j'espère qu'on va davantage élever le débat plutôt que d'élever le ton.
2: Mais chasser le naturel, il revient au galop. Christine Fréchette s'en est pris au chef péquiste Paul Saint-Pierre Plamondon, qui affirme qu'elle traîne l'héritage de son prédécesseur.
4: Est-ce qu'elle nie ce bilan qui est aussi le sien?
3: Moi, je vais chercher des gains au fédéral, le PQ va chercher le trouble. That's it.
2: Puis, elle lui a reproché de ne pas s'être levée la veille quand elle a affirmé qu'elle déposerait une loi pour prévenir la violence conjugale.
3: Je dois vous dire que j'ai été troublée hier de voir que le chef du Parti québécois ne s'est pas levé pour appuyer cette idée d'adopter une loi pour protéger davantage les femmes victimes de violences.
2: Paul Saint-Pierre Plamondon affirme qu'il n'avait pas à se lever.
4: Et je ne me suis pas levé pour le français, je ne me suis pas levé pour la défense des régions.
2: Louis Lacroix, Cogeco Nouvelles, Québec.
1: De nombreux marchands de plantes et de fleurs vivent des moments difficiles en raison du prix élevé de l'essence. Le quotidien Le Journal à Montréal écrit aujourd'hui que des cultivateurs de plantes, de fleurs ou encore de légumes, donc, voient leurs coûts de production exploser à cause de la hausse du prix du pétrole. Cette situation les force à revoir leur fonctionnement afin de ne pas refiler toute la facture à leurs clients, ajoute Le quotidien. La hausse du prix de l'essence causée par la fermeture du détroit d'Ormuz a un impact sur les coûts de transport d'une panoplie de produits utilisés par des cultivateurs. Malgré tout, dans le contexte économique actuel, plusieurs producteurs québécois préfèrent éponger la différence autant que possible pour demeurer compétitive, ajoute Le Journal de Montréal. La Ville de Montréal a dévoilé de nouvelles mesures pour accélérer le colmatage des nids de poules. L'administration montréalaise débloque de nouveaux budgets et, faute d'équipements fonctionnels, lance des appels d'offres. Zachariel Cossette-Leblanc.
5: La Ville de Montréal estime avoir colmaté de 20 à 24 000 nids de poules dans les deux dernières semaines. Mais il en reste beaucoup à faire et l'enveloppe de 2,5 millions octroyée aux arrondissements en février dernier est déjà vide. La mairesse de Montréal, Soraya Marcès-Ferrada, débloque donc de nouveaux fonds.
6: 1 million supplémentaire pour les arrondissements, 125 000 dédiés pour colmater la rue Notre-Dame.
5: Mais il manque de bras et surtout d'équipement. La Ville de Montréal fait donc appel au privé afin de l'aider à remplir chaque nid de poule un coup de pelle à la fois.
6: 1 million pour les colmatages manuels afin d'assurer des interventions rapides.
5: Finalement, Soraya Marcenès-Ferrada demande aux Montréalais d'être patients.
6: Régler ça en dans une semaine, c'est pas possible. Il y a un vaste chantier à faire.
5: Zachariel, Cossette-Leblanc, Cogeco Nouvelles.
1: Au hockey, les Sabres de Buffalo ont vaincu le Canadien de Montréal 4-2 lors du premier match de leur série demi-finale de l'Association de l'Est hier soir au KeyBank Center. Le défenseur Alexandre Carrier estime que malgré l'issue de la rencontre, eh bien le jeu du tricolore comportait des éléments positifs selon lui.
7: Oui, je pense qu'il y a eu du positif. Évidemment, ils ont eu beaucoup de contre-attaques. Ils sont très bons sur en avec l'espace. Je pense que c'est ça, on va avoir l'ajustement à faire, mais je pense que malgré les résultats, malgré qu'ils ont commencé dans notre deuxième période, peut-être meilleure, mais malgré ça, je pense qu'il y a eu plusieurs choses positives.
1: Alors, présentation demain soir, toujours à Buffalo, du match numéro 2. Et rapidement, baseball, un lanceur québécois a été rappelé dans le baseball majeur, le Montréalais Éric Cerantola. Fait le saut avec les Royals de Kansas City à l'âge de 26 ans. 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

Montana avec la chanson Smooth. J'adore cette chanson-là. Maintenant, je vous envoie dans l'univers d'André Waters. Voici la chanson Enfer sur les ondes de Radio Boréal 105.3.

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1: La belle gang d'H2O, le festival, a voulu rebondir sur tout tout le hockey, finalement, dont on parle ces temps-ci. Et hier, pour le premier match de la série canadien Sabre, ils ont fait un concours sur leur page Facebook qui disait « Prédis le score de ce soir et cours la chance de remporter un laissé-passer Louveteau ». Il y a 11 personnes qui ont su prédire le pointage de 4-2 Buffalo. C'est Monsieur André Herteler qui se mérite un laissez-passer Louveteau pour la 19e édition d'H2O, le festival, qui va avoir lieu, je vous rappelle, du 9 au 12 juillet prochain. Ça arrive à grands pas, tout ça. Je vous rappelle les spectacles qu'on va y voir. Donc, jeudi le 9 juillet, ça débute avec Guillaume Laroche, qui va débuter. C'est suivi de Sarah Dufour et les gars du Nord. Belle soirée qui nous attend. Vendredi le 10 juillet, c'est V and the Wild Ones qui va ouvrir. Ensuite, c'est Francis de Grandpré et Tim Hicks qui seront sur scène. Et samedi le 11 juillet, Trépa 4 va ouvrir la soirée. Ce sera suivi de JF Posé et de Cain. Si jamais vous n'avez pas encore vos billets, vous avez présentement accès au pass Laissez-passer Louveteau qui permettent d'assister aux trois soirs de spectacle. Mais les billets pour une soirée seulement vont être en vente très, très bientôt, le 15 mai prochain. Rendez-vous sur le h2olefestival.ca pour avoir tous les détails. Allons-y en musique avec Maroon 5. Voici la chanson Sugar. Vous êtes branchés dans le Café Chaud avec Véro jusqu'à midi et ensuite de 13h à 16h.

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0: Jeudi le 7 mai 2026, voici les informations Boréal. La Ville de Val-d'Or a dévoilé un plan comprenant une série de mesures pour un climat sécuritaire au centre-ville. Le plan a pour objectif d'améliorer le sentiment de sécurité, de favoriser la cohabitation et d'assurer un milieu de vie harmonieux pour l'ensemble de la population. La Ville de Val-d'Or poursuivra ses échanges avec ses partenaires institutionnels et communautaires afin d'assurer une mise en œuvre cohérente et efficace du plan. Elle consultera également les commerçants afin de valider et de mesurer les impacts des mesures déployées. Sarah Germain a été officiellement investie comme candidate de Québec solidaire lors de l'Assemblée d'investiture tenue le 5 mai en soirée. À cette occasion, la candidate a remercié les membres pour leur confiance et a souligné l'importance de porter une voix ancrée dans les réalités régionales et les enjeux de justice sociale. Engagée de longue date dans les milieux communautaires et de la solidarité internationale, Sarah Germain souhaite contribuer activement au débat public et faire entendre les priorités de la population de la région. La MRC de la Vallée de l'Or a rendu publique une étude portant sur le phénomène du navettage, une réalité désormais bien ancrée sur le territoire et qui soulève des enjeux importants pour l'avenir de la MRC. Alors que les recours au navettage s'amplifient, la pression sur la gestion des matières résiduelles, les infrastructures, le logement et les services créent des maux de tête aux administrations municipales. De façon conservatrice, on estime à 3830 le nombre de navetteurs présents sur le territoire. Cela signifie une population réelle nettement supérieure à la population officielle. Ces navetteurs utilisent des services et occupent les logements, mais sans toutefois générer des retombées fiscales équivalentes ou des retombées économiques significatives pour les commerçants. La MRC se trouve donc dans une situation où elle doit planifier un territoire pour une population qui est sous-estimée administrativement, mais bien réelle dans l'usage des services. Parmi les pistes de solutions qui pourront alimenter le travail avec les parties concernées, notons d'atténuer les impacts environnementaux du navettage, renforcer l'arrimage de formation emploi, accroître et diversifier l'offre de logement, favoriser l'établissement durable des travailleurs et valoriser l'attractivité et la qualité de vie territoriale. Pour plus d'informations, je vous invite à consulter les sites de Mediate.ca, cibofm.com et radioboreal.com. Ici Christian Péloquin aux informations Boréal.
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2: 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Environnement Canada nous prévoit une journée généralement nuageuse avec 40 % de probabilité d'averses de pluie ou de neige. Quelques averses de pluie débutant en mi-journée, un maximum de 9 degrés. Ce soir et cette nuit, quelques averses de pluie cessant vers minuit. Partiellement nuageux par la suite avec 40 % de probabilité d'averses de pluie ou de neige au cours de la nuit, un minimum de moins 1. Pour demain, vendredi, alternance de soleil et de nuages avec 40 % de probabilité d'averses, un maximum de 10 degrés. Et pour l'instant, pour le week-end, ben, ce sera de la pluie. Samedi, pluie maximum de 9 et dimanche, averse avec un maximum de 8 degrés.
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C'était Jessie J et Price Tag. Restez bien branchés avec nous puisque à 11h30, on va procéder au tirage de la chasse à l'as de cœur. Je vous rappelle que la cagnotte débute à 19 111 $ et à ça va être ajouté 30 % des ventes de la semaine. Oh, je pense qu'on devrait atteindre le 20 000 $ de cagnotte aujourd'hui. Je l'espère pour vous. Allons-y en musique en attendant avec Fred Dionne et la chanson à l'ancienne sur les ondes de Radio Boréal 105.3.

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0: remporter l'As de cœur Radio-Boréal pour leur implication auprès d'organismes de la région.
1: Bienvenue à ce 10e tirage de la chasse à l'As de cœur de Radio-Boréal. Le tirage aujourd'hui sera fait sous la supervision de Monsieur Daniel Rose. Sont aussi présents en studio pour le tirage Anthony Paquette de Médiaté pour la vidéo qui sera déposée sur notre site Internet. Nous sommes en direct de Radio-Boréal et de Cibo Center. Merci à Glenn Bailey qui est là pour tourner les cartes sur notre tableau et piger le coupon gagnant. Et moi-même, Véronique Lemay, je serai à l'animation de ce tirage. Avant les chiffres, quelques rappels importants. Assurez-vous de remplir tous vos coupons avant de les remettre dans le baril. Assurez-vous de déposer le bon coupon dans le baril également. Si vous faites un groupe, vous devez mettre le nom d'une personne responsable. Si jamais on pige un coupon vide, il est non valide et on repige. Si on pige le mauvais coupon, soit celui que vous devez garder, il est non valide et on repige également. Alors, les chiffres de cette semaine, la consolation qui représente 20 % des ventes, 685 $. La valeur de l'As de cœur, ben, elle débutait à 19 111 $. On ajoute à ça 30 % des ventes de la semaine qui équivaut à 1027 $. C'est donc un total pour une cagnotte de 20 138 $ pour aujourd'hui. L'argent amassé pour les organismes depuis le tout début, 11 825 $ et 25 sous. Je vous rappelle que les profits sont remis au Club de l'âge d'or à Ricana, Club des aînés de la Vallée de l'Or, Radio-Boréal, Production du raccourci, Comité de Berry, Médiaté, Radio Cibo Center et l'accueil d'Amos. On va donc piger un coupon dans le baril. On va appeler cette personne qui remporte automatiquement la consolation de 685 $. Elle aura la chance de choisir une carte entre 1 et 43 sur notre tableau ou encore elle peut décider d'utiliser le boulier. Si jamais ça ne répond pas, la personne va avoir 5 minutes pour nous rappeler et avoir le loisir de choisir sa carte. Sinon, on a le boulier en studio qui permettra au hasard de choisir l'enveloppe à ouvrir et voir si on tombe sur l'as de cœur ou non. Alors, Guylaine a pigé un coupon. On va appeler cette personne-là.
2: On appelle à Amos.
1: Soyez proche de votre téléphone si vous êtes d'Amos. Tu me fais signe quand ça sonne, Guylaine?
2: Ça sonne.

0: Allô?
1: Bonjour, est-ce que je parle avec M. Yvan Larocque?
0: Oui, c'est moi.
1: Bonjour, c'est Guylaine de Radio-Montréal pour l'As de cœur.
0: Ah, oui.
1: Vous venez de gagner 685
0: Ah, c'est le fun, ça.
1: Et maintenant, vous avez la chance d'essayer de trouver l'As de cœur entre 1 et 43.
0: 36.
1: Donc là, 36, il y a le 6 de cœur.
0: Ah.
1: Fait que vous gagnez 685 je vous appelle après l'émission.
0: OK, merci beaucoup.
1: Merci.
2: Alors, félicitations à M. Yvan Larocque qui se mérite 685 Il avait choisi l'enveloppe numéro 36 qui contenait non pas l'as de cœur, mais le 6 de cœur. Ça passe assez proche quand même. Alors, Guylaine, tourne les cartes sur le tableau. On va essayer de trouver où était caché l'as de cœur aujourd'hui. J'en profite pour faire des remerciements. Merci à M. Daniel Rose pour la supervision du tirage. Merci aux nombreux bénévoles pour la vente des billets. On l'a trouvé, Guylaine, numéro 33. 33 cachait l'as de cœur cette semaine. Merci aux différents points de vente. Merci à Place Centre-Ville d'Amos et Radio Cibo Center. Maintenant, en vue du prochain tirage, on détruit les billets et on repart pour une autre semaine. La valeur de l'as de cœur va débuter à 20 138 pour la semaine prochaine. Les nouveaux billets vont être en vente dès 13h cet après-midi en ligne sur le radioboreal.com dans l'onglet l'as de cœur ou encore dans nos différents points de vente. Place Centre-Ville d'Amos, c'est tous les jours sauf le mercredi. Au Club de l'Âge d'or de la Vallée de l'Or, du lundi au dimanche de 10h à 16h, dépanneur des Hauts-Bois de Val-d'Or, dépanneur CJMS de Malartic, Radio Cibo Center, dépanneur de l'Est et dépanneur 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
1: Le jeudi 7 mai, ici Stephen Zurbinski. Voici les nouvelles. Eh bien, Christine Fréchette a eu son baptême du feu à l'Assemblée nationale. C'était très attendu alors qu'elle a affronté ses adversaires politiques à la période de questions. Elle n'a pas perdu de temps pour passer à l'attaque, comme l'a constaté Louis Lacroix.
2: Pour sa première période de questions, la première ministre avait de bonnes intentions.
3: Et je vous dirais que j'espère qu'on va davantage élever le débat plutôt que d'élever le ton.
2: Mais chasser le naturel et il revient au galop, Christine Fréchette, s'en est pris au chef péquiste Paul Saint-Pierre Plamondon, qui affirme qu'elle traîne l'héritage de son prédécesseur.
4: Est-ce qu'elle nie ce bilan qui est aussi le sien?
3: Moi, je vais chercher des gains au fédéral, le PQ va chercher le trouble. That's it.
2: Puis, elle lui a reproché de ne pas s'être levée la veille quand elle a affirmé qu'elle déposerait une loi pour prévenir la violence conjugale.
3: Je dois vous dire que j'ai été troublée hier de voir que le chef du Parti québécois ne s'est pas levé pour appuyer cette idée d'adopter une loi pour protéger davantage les femmes victimes de violences.
2: Paul Saint-Pierre Plamondon affirme qu'il n'avait pas à se lever.
4: Et je ne me suis pas levé pour le français, je ne me suis pas levé pour la défense des régions.
2: Louis Lacroix, Cogeco Nouvelles, Québec.
1: De nombreux marchands de plantes et de fleurs vivent des moments difficiles en raison du prix élevé de l'essence. Le quotidien Le Journal à Montréal écrit aujourd'hui que des cultivateurs de plantes, de fleurs ou encore de légumes, donc, voient leurs coûts de production exploser à cause de la hausse du prix du pétrole. Cette situation les force à revoir leur fonctionnement afin de ne pas refiler toute la facture à leurs clients, ajoute le quotidien. La hausse du prix de l'essence causée par la fermeture du détroit d'Ormuz a un impact sur les coûts de transport d'une panoplie de produits utilisés par des cultivateurs. Malgré tout, dans le contexte économique actuel, plusieurs producteurs québécois préfèrent éponger la différence autant que possible pour demeurer compétitive, ajoute le Journal de Montréal. La Ville de Montréal a dévoilé de nouvelles mesures pour accélérer le colmatage des nids de poules. L'administration montréalaise débloque de nouveaux budgets et, faute d'équipements fonctionnels, lance des appels d'offres. Zachariel Cossette-Leblanc.
5: La Ville de Montréal estime avoir colmaté de 20 à 24 000 nids de poules dans les deux dernières semaines. Mais il en reste beaucoup à faire et l'enveloppe de 2,5 millions octroyée aux arrondissements en février dernier est déjà vide. La mairesse de Montréal, Soraya Martinez-Ferrada, débloque donc de nouveaux fonds.
6: 1 million supplémentaire pour les arrondissements, 125 000 dédiés pour colmater la rue Notre-Dame.
5: Mais il manque de bras et surtout d'équipement. La Ville de Montréal fait donc appel au privé afin de l'aider à remplir chaque nid de poule un coup de pelle à la fois.
6: 1 million pour les colmatages manuels afin d'assurer des interventions rapides.
5: Finalement, Soraya Martinez-Ferrada demande aux Montréalais d'être patients.
6: Régler ça en dans une semaine, c'est pas possible. Il y a un vaste chantier à faire.
5: Zachariel, Cossette-Leblanc, Cogeco Nouvelles.
1: Au hockey, les Sabres de Buffalo ont vaincu le Canadien de Montréal 4 à 2 lors du premier match de leur série demi-finale de l'Association de l'Est hier soir au KeyBank Center. Le défenseur Alexandre Carrier estime que malgré l'issue de la rencontre, eh bien le jeu du tricolore comportait des éléments positifs selon lui.
7: Oui, je pense qu'il y a eu du positif. Évidemment, ils ont eu beaucoup de contre-attaques. Ils sont très bons sur en avec l'espace. Je pense que c'est ça, on va avoir des ajustements à faire, mais je pense que malgré les résultats, malgré qu'ils ont commencé dans notre deuxième période peut-être meilleure, mais malgré ça, je pense qu'il y a eu plusieurs choses positives.
1: Alors, présentation demain soir, toujours à Buffalo, du match numéro 2. Et rapidement, baseball, un lanceur québécois a été rappelé dans le baseball majeur, le Montréalais Éric Cerantola. Fait le saut avec les Royals de Kansas City à l'âge de 26 ans. 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

c'était bien sûr Bruno Mars avec la chanson Marry You. On termine l'avant-midi avec Ariane Brunet et la chanson Vertige. Je vous quitte pour l'heure de lunch, mais je serai de retour dès 13h. Bonne heure de lunch, à tantôt tout le monde.

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1: Station service. Guyenne vous invite à une journée gratuite de danse en ligne et un souper servi vers 17h le samedi 23 mai prochain. Ça se passe de 15 à 23h au Centre de service aux citoyens de Guyenne. Le coût du souper est seulement 20$ pour un adulte et 10$ pour les 12 à 17 ans. C'est gratuit pour les enfants de 1 à 11 ans. Prière de réserver pour le souper auprès de Madame Clémence Bernier au 819-732-7810. 732-7810. C'était les petites annonces de station-service à Radio-Boréal. Pour nous joindre, 819-732-6991 ou info@commercialradioboreal.com. 105.3.

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0: jeudi le 7 mai 2026, voici les informations boréales. La Commission des normes de l'équité, de la santé et de la sécurité du travail, en collaboration avec le Centre intégré de santé et des services sociaux de l'Abitibi-Témiscamingue, invite donc les employeurs, les travailleuses et travailleurs de la région à s'inscrire au 33e colloque santé et sécurité du travail de l'Abitibi-Témiscamingue qui se tiendra le 17 juin 2026 au cégep de l'Abitibi-Témiscamingue de Rouyn-Noranda. Québec solidaire a une nouvelle candidate pour les prochaines élections dans Abitibi-Est, en la personne de Sarah Germain. Voici un extrait de son entrevue avec Mathieu Pau.
1: On n'est pas encore rendu à dévoiler ton plan de campagne, mais ce serait quoi pour la région, l'Abitibi-Témiscamingue, tes priorités là, que tu souhaites mettre de l'avant dans les prochaines semaines, prochains mois?
2: C'est sûr que l'environnement est un gros point pour Québec solidaire, mais moi, personnellement, j'ai un attachement profond pour tout ce qui est la proximité, donc le communautaire, mais les municipalités aussi. Je pense qu'on doit revoir un peu la manière qu'on fait de la politique pour permettre d'offrir aux citoyens les meilleurs services possibles. Puis je suis une fervente admiratrice de ce que le communautaire arrive à faire avec très peu de ressources. Fait que de réviser un peu ce rapport-là. Évidemment, les paniers d'épicerie sont hallucinants, le coût de la vie, la crise du logement qui impacte tout le monde. C'est pas normal. Je pense que c'est pas normal non plus en tant que région quand même relativement très grande de pas avoir de services de transport adéquat, puisqu'on en a un, mais qui est très peu fonctionnel, extrêmement onéreux. Donc vraiment, l'idée, c'est ce qui, moi, ce qui me touche, c'est d'offrir des services, d'offrir une meilleure qualité de vie aux gens. Puis ça passe par des actions au quotidien, par des services au quotidien. Je pense que, encore une fois, là, je sais que je me répète, mais je pense que le communautaire est un excellent pourvoyeur de ces services-là. Les municipalités également. Moi, je crois que les municipalités devraient revoir la manière dont ils sont capables d'aller chercher des budgets. Sont principalement liés aux taxes foncières, mais qu'il y a une révision de ce modèle-là parce que c'est des services tellement essentiels. Puis, je pense que c'est beaucoup ça, là, mon service aux citoyens, c'est tout services sociaux principalement, en fait.
0: La Nuit blanche de Rouyn-Noranda confirme son pouvoir rassembleur avec une troisième édition, marquée par une participation record de plus de 1000 personnes à l'ensemble des activités proposées. L'événement a animé la ville jusqu'aux petites heures du matin et a consolidé son rôle dans la vie culturelle locale. Le public a circulé entre les lieux emblématiques, de nouveaux espaces, découvrant une programmation variée portée sur la créativité. Les finissants et finissantes des programmes de baccalauréat et de maîtrise en création numérique de l'UQAT étaient au cœur de la programmation. Pour plus d'informations, je vous invite à consulter les sites de Mediaté.ca, CIBOFM.com et RadioBoréal.com. Ici Christian Péloquin aux informations boréales.

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1: Le jeudi 7 mai, ici Stephen Zurbinski. Voici les nouvelles. Eh bien, Christine Fréchette a eu son baptême du feu à l'Assemblée nationale. C'était très attendu. Alors qu'elle a affronté ses adversaires politiques à la période de questions, elle n'a pas perdu de temps pour passer à l'attaque, comme l'a constaté Louis Lacroix.
2: Pour sa première période de questions, la première ministre avait de bonnes intentions.
3: Et je vous dirais que j'espère qu'on va davantage élever le débat plutôt que d'élever le ton.
2: Mais chasser le naturel et il revient au galop, Christine Fréchette, s'en est pris au chef péquiste Paul Saint-Pierre Plamondon, qui affirme qu'elle traîne l'héritage de son prédécesseur.
4: Est-ce qu'elle nie ce bilan qui est aussi
3: le
4: sien?
3: Moi, je vais chercher des gains au fédéral, le PQ va chercher le trouble. That's it.
2: Puis, elle lui a reproché de ne pas s'être levée la veille quand elle a affirmé qu'elle déposerait une loi pour prévenir la violence conjugale.
3: Je dois vous dire que j'ai été troublée hier de voir que le chef du Parti québécois ne s'est pas levé pour appuyer cette idée d'adopter une loi pour protéger davantage les femmes victimes de violences.
2: Paul Saint-Pierre Plamondon affirme qu'il n'avait pas à se lever.
4: Je ne me suis pas levé pour le français, je ne me suis pas levé pour la défense des régions.
2: Louis Lacroix, Cogeco Nouvelles, Québec.
1: De nombreux marchands de plantes et de fleurs vivent des moments difficiles en raison du prix élevé de l'essence. Le quotidien, le journal à Montréal, écrit aujourd'hui que des cultivateurs de plantes, de fleurs ou encore de légumes, donc, voient leur coût de production exploser à cause de la hausse du prix du pétrole. Cette situation les force à revoir leur fonctionnement afin de ne pas refiler toute la facture à leurs clients, ajoute le quotidien. La hausse du prix de l'essence causée par la fermeture du détroit d'Ormuz a un impact sur les coûts de transport d'une panoplie de produits utilisés par des cultivateurs. Malgré tout, dans le contexte économique actuel, plusieurs producteurs québécois préfèrent éponger la différence autant que possible pour demeurer compétitive, ajoute le journal de Montréal. La Ville de Montréal a dévoilé de nouvelles mesures pour accélérer le colmatage des nids de poules. L'administration montréalaise débloque de nouveaux budgets et, faute d'équipements fonctionnels, lance des appels d'offres. Zachariel Cossette-Leblanc.
5: La Ville de Montréal estime avoir colmaté de 20 à 24 000 nids de poules dans les deux dernières semaines. Mais il en reste beaucoup à faire et l'enveloppe de 2,5 millions octroyée aux arrondissements en février dernier est déjà vide. La mairesse de Montréal, Soraya Marcès-Ferrada, débloque donc de nouveaux fonds.
6: 1 million supplémentaire pour les arrondissements, 125 000 dédiés pour colmater la rue Notre-Dame.
5: Mais il manque de bras et surtout d'équipements. La Ville de Montréal fait donc appel au privé afin de l'aider à remplir chaque nid de poule un coup de pelle à la fois.
6: 1 million pour les colmatages manuels afin d'assurer des interventions rapides.
5: Finalement, Soraya Marcinès-Ferrada demande aux Montréalais d'être patients.
6: Régler ça en dedans d'une semaine, c'est pas possible. Il y a un vaste chantier à faire.
5: Zachariel, Cossette Leblanc, Cogeco Nouvelles.
1: Au hockey, les Sabres de Buffalo ont vaincu le Canadien de Montréal 4-2 lors du premier match de leur série demi-finale de l'Association de l'Est hier soir au KeyBank Center. Le défenseur Alexandre Carrier estime que malgré l'issue de la rencontre, eh bien le jeu du tricolore comportait des éléments positifs selon lui.
7: Oui, je pense qu'il y a eu du positif. Évidemment, ils ont eu beaucoup de contre-attaques. Ils sont très bons sur en avec l'espace. Je pense que c'est ça, on va avoir des ajustements à faire. Mais je pense que malgré les résultats, malgré qu'ils ont commencé dans notre deuxième période, peut-être meilleure, mais malgré ça, je pense qu'il y a eu plusieurs choses positives.
1: Alors, présentation demain soir, toujours à Buffalo, du match numéro 2. Et rapidement, baseball, un lanceur québécois a été rappelé dans le baseball majeur, le Montréalais Éric Cerantola. Fait le saut avec les Royals de Kansas City à l'âge de 26 ans. 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
1: Re-bienvenue dans le Café Chaud avec Véro. Bon début d'après-midi à vous tous et toutes qui êtes branchés à Radio Boréal 105.3. Je vous rappelle ma question du jour. C'est qui votre joueur préféré dans la Ligue nationale de hockey? Allez répondre à cette question sur la page Facebook Fans Boréal Show FM. 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Je vous rappelle les points de vente dans quelques minutes. Allons-y en musique avec Alexandra Stan. Voici la chanson Mr. Saxo Beat sur les ondes de Radio Boréal 105.3.

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Allons-y avec un gars de chez nous. Voici Alex Pick et la chanson Faveur sur les ondes de Radio Boreal 105.3.

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